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1: Mix, qu'est-ce que tu réponds aux gens qui disent que Mix se la joue trop, il se prend trop au sérieux, fait trop le malin, il se la joue beau gosse. En fait, c'est Mix quoi. Mais moi, je comprends pas quoi. Tout le monde a la capacité de se la jouer. Faites votre malin. Ne regardez pas les gens, vivez votre vie.
2: Même quand tu suis saine, tu as une manière, avec ta gestuelle, tu ne transpires pas trop. Alors qu'avant, tu t'appelles
1: Frikine. Mais je ne peux pas transpirer.
2: Mais c'est le clavier là.
1: Clavier
2: c'est le clavier là qui doit transpirer.
1: Clavier est payé clavier, pour transpirer.
2: Clavier, viens-y.
1: Voilà, clavier. Clavier, viens, on va te voir ici.
2: Abaisse-toi, viens. Voilà.
1: Voilà.
2: Clavier, non, toi, tu dois transpirer.
3: Ouais, c'est ça.
2: Mais qu'est-ce que tu reproches aux gens qui disent que ton patron fait malin?
3: Ah. Bah, on le regarde, le café pour aussi.
2: Merci, clavier.
1: Faut pas la vie partir. Clavier, viens ici.
3: Reviens. Regarde bien. Tu ressembles à Mix parce que tu as duré avec lui ou même parce que tu es son frère?
2: Ah, mais c'est vrai, hein?
3: Parce que ouais, ça, c'était un débat au quartier avant, on dit c'est son petit frère.
2: Ah, c'est ton frère?
3: C'est mon grand frère.
1: Ah, d'accord.
2: Ah, mais Mix, tu nous as caché ça,
1: va. Clavier, viens, cassé. On te voit.
2: Chaque fois.
1: Une fois, vous deviez comprendre.
3: Oui.
1: C'est pas le malin.
3: D'accord.
1: Je ne sais pas danser.
3: Ok.
4: Tu vois? Moi, tu mènes en malin.
1: Non, c'est pas qu'il met dans malin. C'est ce qu'il s'est fait là. C'est ça, on prend
3: la caméra en face là-bas.
1: À partir d'aujourd'hui là. Sachez que je paye ce monsieur-là pour danser. Il est payé
4: pour danser.
3: Pour danser.
1: Après chaque spectacle, il donne son argent.
3: C'est ça.
1: Donc c'est lui qui danse. Moi, je chante. Donc vous comprenez, c'est pas le malin. Je ne sais pas danser. Le peu qu'il s'est fait là, c'est ça, on dit, il fait malin.

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1: Et c'est le tout premier point de l'actualité de ce matin. Bonjour Jonathan.
2: Bonjour Philippe. Au sommaire de cette édition, la Côte d'Ivoire inaugure la première usine de transformation de la coque de cajou en Afrique. Sur le continent africain, en Mauritanie, le chef de l'État accorde sa grâce à 9 détenus condamnés pour extrémisme et terrorisme. Et puis à l'international, face au taux élevé de suicide chez les jeunes, la Corée du Sud mise sur l'intelligence artificielle. Merci de nous rejoindre sur Life Radio. Place à votre premier point d'information de ce mardi 23 juin. Bonjour fidèle auditeur. Le Premier ministre Robert Begré-Mambé a présenté le 22 juin les grandes lignes de la réforme de la gouvernance électorale envisagée par le gouvernement. Représentant le président Alassane Ouattara, il a souligné l'importance d'élections transparentes et apaisées pour la démocratie et la stabilité du pays, tout en rappelant les avancées apportées par la création de la CEI en 2001. Il a estimé que les tensions récurrentes autour des scrutins justifient une nouvelle réforme destinée à renforcer la confiance des citoyens dans le processus électoral. Nous le disions en titre, la Côte d'Ivoire confirme son ambition de devenir un champion africain de l'industrialisation verte. Le pays a en effet inauguré le 18 juin à Attingué, dans la zone industrielle PK31, une usine commerciale de grande capacité de production de biochar à base de coque de cajou, présentée comme la première sur le continent africain. La commune du Plateau et la fondation Aurore Verte ont lancé le 20 juin à l'EPP Amont d'Abi-Catherine une campagne de planting d'arbres pour contribuer à la reforestation et à la protection de l'environnement. Cette initiative vise à sensibiliser les populations, notamment les élèves, à la préservation de la nature dans un contexte de forte dégradation du couvert forestier ivoirien. Dans l'actualité africaine, en Mauritanie, plusieurs anciens détenus ont été libérés après avoir signé un manifeste de se repentir. Dans ce document, ils s'engagent à respecter la sécurité des personnes, des biens et des institutions tout en demandant pardon pour les actes criminels commis par le passé. Parmi eux figurent notamment certains auteurs de l'attentat d'Alègue de 2007 qui avait causé la mort de 4 touristes français. Ailleurs dans le monde, la Corée du Sud fait face à une grave crise de santé mentale chez les jeunes. Entre 2016 et 2025, le nombre de décès par suicide chez les moins de 30 ans est passé de 273 à 396, soit une augmentation de 45%. Dans le même temps, le nombre de mineurs suivant un traitement psychiatrique est passé de 274 000 en 2021 à environ 431 000 en 2025. Face à cette situation, le gouvernement sud-coréen a décrété l'état d'urgence et lancé un vaste plan national. L'objectif est de réduire de près de moitié le taux de suicide chez les jeunes d'ici 10 ans. Pour y parvenir, 15 ministères seront mobilisés et l'intelligence artificielle jouera un rôle important dans la prévention, le dépistage précoce et l'accompagnement des personnes en détresse psychologique. Cette initiative vise à répondre à ce qui est devenu un enjeu majeur de santé publique dans le pays. C'est la fin de ce journal. Prochaine information dans une heure.
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1: Et quel bonheur, mesdames, messieurs, de vous savoir avec nous ce matin pour ensemble égrener l'essentiel de l'actualité, aussi bien nationale qu'internationale. À nouveau, Jonathan Nebou, bonjour.
2: Bonjour Philippe, bonjour fidèle auditeur. Je vais très bien ce matin, en tout cas.
1: En tout cas, moi aussi, je vois que bon, ton timbre de voix change quand tu présentes le flash et quand tu parles directement. Qu'est-ce qui fait ça?
2: Ben, c'est le professionnalisme, tout simplement.
1: Bon, là, tu vas descendre tes épaules, mais tu les gardes, parce que bon, les éléphants doivent encore jouer
2: pour se qualifier. Effectivement, le 25 juin prochain, on les attend en tout cas.
1: On attend pour se qualifier, pourquoi pas. En tout cas, merci beaucoup Jonathan pour ton professionnalisme. Mesdames, messieurs, voici quelques lignes qui vont donc alimenter ce numéro du Life Matin Info. Lancement officiel des examens de formation professionnelle section 2026. Ils sont au total 24 034 candidats en lice. Industrialisation. La Côte d'Ivoire inaugure la toute première usine de transformation de noix de cajou en Afrique. Et puis toujours agriculture, cette fois la filière Anarca de le gouvernement poursuit la valorisation locale pour renforcer les revenus des acteurs. Et puis sur le continent en RDC, le gouvernement annonce la gratuité des soins dans l'Ituri et ce pour toutes les maladies. Xénophobie en Afrique du Sud, les opérations de rapatriement.

0: rapatriement volontaire des migrants se poursuivre. Et puis l'Algérie approfondit son partenariat avec l'Allemagne pour diversifier sa production énergétique. Nous sommes le mardi 23 juin et la communauté internationale célèbre d'une part la journée des Nations Unies pour la fonction publique. Objectif, valoriser le service public. Et d'autre part, la journée internationale des veuves. Oui, une journée pour sensibiliser aux violations des droits et à la précarité extrême que subissent des millions de veuves et d'enfants à travers le monde. Mesdames, Messieurs, Life Matin Info, savoir et comprendre, vous êtes les premiers. Bienvenue.
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1: Et quel bonheur de vous savoir avec nous, San Fantoma, le titre Simo ou encore Mandela. En tout cas, beaucoup de souvenirs sur la radio ce matin. Mesdames et messieurs, on y va tout de suite pour la revue de presse.
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1: À nouveau, bonjour à tous. Ce matin, la gouvernance électorale s'invite dans la quasi-totalité des quotidiens ce matin. En effet, le Premier ministre Robert Begurmambé a présenté hier une nouvelle architecture pour l'organe électoral. Selon Tribune Ivoire et Le Matin, cette réforme repose sur trois piliers stratégiques avec un objectif clair, restaurer la confiance et la crédibilité du processus. Le Jour Plus parle même de charpente du nouvel organe. Tandis que le journal Aujourd'hui, lui, retient la promesse d'une réforme rassurante à la place de la CEI, la Commission électorale indépendante. Toutefois, la réception politique reste contrastée. D'un côté, l'expression note que l'opposition salue la proposition du gouvernement. Le gouvernement, le Rassemblement, lui, détaille même le fonctionnement du nouveau système. De l'autre côté, la voix se montre plus prudente et s'interroge. Faut-il croire à Mambé ? Quant à la voix originale, le PPACI, elle garde donc les yeux sur les élections en interne. Par ailleurs, d'autres sujets retiennent l'attention ce matin. Le sursaut voit dans cette réforme le remède miracle de Ouattara pour les élections apaisées quand l'intelligence d'Abidjan annonce la fin de la peur. Sur un autre registre, le Bélier annonce le déguépissement de Vridi Plage où les maisons en tombent, mais l'arrêté reste introuvable. Enfin, Fatine Tematin relaie l'appel à la mobilisation collective du vice-président Timoko Meile Kone pour le plan national de développement PND 2026-2030. Et comme tous les matins, nous avons le plaisir de recevoir ce mardi matin, Monsieur Sangaré et Yakuba, il est le rédacteur en chef adjoint du journal Le Patriote.
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1: Monsieur Sangaré Yakuba, bonjour et bienvenue.
2: Merci, bonjour à vous, bonjour à tous les auditeurs, particulièrement les fidèles auditeurs de Life Matin.
1: Merci beaucoup, M. Sangaré Yakuba. Ce matin, votre journal titre « Futur instrument d'organisation des élections en Côte d'Ivoire ». Voici les grandes articulations. De quoi s'agit-il exactement ?
2: Vous savez, comme vous le savez, la commission électorale indépendante a été dissoute le 8 mai. Donc le gouvernement a engagé hier à partir d'hier avec le Premier ministre Robert Begurmambé les discussions avec les partis politiques et la société civile sur la mise en place d'un nouvel organigramme. Déjà, le gouvernement a anticipé la réflexion sur ce que pourrait être cet instrument-là. Donc il faut savoir que cet instrument, c'est trois organes que le gouvernement prévoit mettre en place. Il y a un premier organe qui sera purement technique, chargé de l'organisation matérielle des élections. Il y a un deuxième organe qui sera chargé du recensement et de la centralisation des votes. Et puis il y a un troisième organe qui aura, lui, une mission de supervision et de contrôle de l'ensemble du processus électoral. Donc ce sera trois structures distinctes qui vont piloter le processus électoral, ce qui change de l'ancien schéma où c'était la CEI qui s'occupait à la fois du recensement et de l'organisation matérielle des élections.
1: Une question de Jonathan Ebou.
3: Alors justement, Monsieur Sangaré, plusieurs partis politiques, notamment le PDCI, et le RDA, le FPI et le COGEP ont réagi à cette initiative. Il faut dire que l'absence du PPACI à cette rencontre a suscité de nombreuses interrogations dans l'opinion publique. Quelles conséquences, selon vous, cette absence pourrait-elle avoir sur la recherche d'un consensus autour de la réforme électorale ?
2: Oh, je ne pense pas que cette absence pourrait avoir une conséquence en tant que telle. D'abord, je déplore cette absence. Je pense que la politique de la chaise vide en politique ne paye jamais. Tous les partis politiques ont demandé la réforme de la CEI. Je pense qu'il aurait été bien séant que le PPAC y aille. Bon, je ne sais pas pour quelles raisons ils ne sont pas partis. Par contre, les autres partis politiques étaient là. Vous savez, en politique, c'est le jeu de la démocratie. Hein. Si l'ensemble des forces politiques participent aux discussions, ce qui sera arrêté va s'imposer au PPAC, qu'ils participent ou pas aux élections. Je ne pense pas que cela aurait une conséquence en tant que telle. Mais je pense que le PPAC a intérêt à y participer, à faire ses propositions pendant les discussions, parce que l'objectif, je le rappelle, et le Premier ministre l'a aussi bien souligné hier, c'est de mettre en place, comme tous les partis politiques l'ont demandé, un organe, un schéma qui renforce la confiance à la fois des citoyens et des acteurs politiques en se prenant ce nouvel organe qui sera chargé d'organiser les élections. Vous n'êtes pas sans ignorer que la CEI a été beaucoup critiquée, à tort ou à raison. Et maintenant que le gouvernement ouvre la voie pour les discussions pour qu'un organe plus consensuel soit mis en place, je pense qu'il n'y a pas de raison de boycotter les discussions et après de ruer dans les brancards.
1: Sangaré Yacouba, pourquoi est-ce que l'opposition devait donc croire à Robert Beugré-Mambé qui, lui, l'année passée récente, a été lui-même président de la commission électorale indépendante?
2: Mais bon, pour l'instant, il intervient en tant que chef de gouvernement. Le gouvernement, c'est l'État. Voilà. Donc l'État, c'est l'émanation de tous les citoyens. Qu'on soit du parti au pouvoir, qu'on ne soit pas du parti au pouvoir, nous tous, nous appartenons à l'État parce que ce sont nos impôts qui font fonctionner l'État. Donc rien que pour cela, je pense qu'un parti politique ne doit pas se soustraire à la mission, à une mission de l'État. Dans tous les pays du monde, c'est comme ça fonctionne. Ce n'est pas parce que vous êtes opposant que vous ne devez pas obéir aux obligations vis-à-vis de l'État. L'État est au-dessus de tout. Donc rien que pour cela, je pense que quel que soit le choix politique d'un individu ou bien d'un acteur politique donné, il a le devoir, quand l'État engage des décisions, de s'impliquer, parce que tout ce que l'État prend engage la nation. Et en tant que citoyen ivoirien, on a le droit d'aller à une table de discussion avec l'État.
1: La dernière question d'Emmanuel Djedji.
4: Alors, Monsieur Sangaré, en quoi ce nouvel instrument sera différent de ce qui a existé, hein, je veux parler de la CEI?
2: Mais déjà, il y a la séparation, voilà, de la gestion du processus électoral. C'est la grande différence. Mmh. Avant, je l'ai rappelé, on avait une seule entité qui s'occupait à la fois du recensement, de l'organisation des élections, de la proclamation des résultats. Mais là, il y a trois entités. Une structure plus technique qui va organiser matériellement les élections, une structure qui va collecter les résultats et puis une structure qui va se charger de la supervision. Donc, ça fait trois pôles. Je vais dire pôles qui s'occupe du processus d'organisation des élections. Je pense que ça peut renforcer davantage la confiance parce qu'on n'a plus un seul acteur qui pilote tout le processus. On a trois acteurs qui pilotent le processus avec des missions précises. Je pense que cela peut renforcer la confiance et je pense que c'est ce qui est la différence notable.
1: Merci beaucoup, M. Sangaré. Avant de partir, je voudrais juste vous arracher un dernier mot sur la révision de la liste électorale. Est-ce que si jamais nos politiques s'entendent autour donc de cette nouvelle monture de l'organe électoral, est-ce qu'on aura au plus vite la révision de la liste électorale demandée par la plupart des partis d'opposition?
2: Oui, la loi électorale, jusqu'à ce qu'elle soit modifiée, recommande qu'il y ait une révision de la liste électorale chaque année. Ça, c'est le principe. Et puis, deuxièmement, l'habitude, l'État, le gouvernement nous a montré par le passé qu'à la veille de chaque élection, une année avant chaque élection électorale, le gouvernement fait une révision électorale, forcément, de la liste électorale. Or, on sait que les prochaines séances électorales, ce sont les municipales et les régionales qui, selon le calendrier, devraient en principe se tenir en 2028. À moins qu'il ne soit, à moins que ces scrutins, ces consultations électorales ne soient avancées. Donc, il y aura forcément une révision de la liste électorale avant. Mais je pense que pour le moment, il faut mettre en place l'organe. Parce que s'il y a une révision de la liste électorale, c'est le nouvel instrument chargé des élections qui se chargera de faire la révision de la liste électorale. Je pense que tout va dépendre de la mise en place de cette structure. C'est pour ça que je souhaite que les discussions ne traînent pas en longueur, que les différentes parties prenantes comprennent la nécessité d'aller très vite pour que l'instrument puisse être mis en place avant la fin de l'année, peut-être avant le mois de septembre ou octobre, pour qu'il y ait peut-être une révision de la liste électorale avant la fin de l'année.
1: Sangaré Yacouba, merci beaucoup.
2: Oui, je vous en prie. Au revoir.
1: Au revoir.
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1: Quand la musique soutient l'actualité et sur ta radio dans Life Matin Info, c'est tous les jours de lundi au vendredi entre 7h et 9h où de service sont Emmanuel Djedi, Jonathan Nibou et votre Philippe Assom. Commençons tout de suite avec la filière Anarcade. Le gouvernement poursuit la revalorisation locale pour renforcer les revenus des acteurs.
2: Grâce aux réformes engagées par le gouvernement et aux investissements consentis ces dernières années, la Côte d'Ivoire renforce progressivement sa position de leader mondial de la production de noix de cajou tout en accélérant la transformation locale de cette ressource stratégique. L'objectif est clair, créer davantage de valeur ajoutée sur le territoire national, générer des emplois et améliorer durablement les revenus des différents acteurs de la chaîne de valeur.
1: Emmanuel Djedi.
3: Alors, il faut dire que la noix de cajou est vraiment en train de changer de dimension en Côte d'Ivoire depuis de nombreuses années. On le sait, hein, la noix de cajou qui était considérée comme une simple matière première qui était destinée à l'exportation, l'anacarde, à l'exportation. Aujourd'hui, on a l'anacarde qui est au cœur même d'une nouvelle stratégie avec plus de 1,5 million de tonnes produites en 2025. On a la Côte d'Ivoire qui confirme tout de même sa place de leader mondial de la production et de l'exportation de noix de cajou brute, avec plus de 25% de la production mondiale. Donc, c'est dire qu'aujourd'hui, on a le pays qui est devenu également le deuxième exportateur mondial d'amandes de cajou et le troisième pays transformateur. Voilà, donc c'est vraiment une très très bonne nouvelle. En même temps, on a le gouvernement, comme le dit l'information, qui renforce les revenus des acteurs de la filière Anacarde à travers plusieurs leviers qui touchent l'ensemble même de la chaîne de valeur. D'abord, il y a la sécurisation des revenus des producteurs, parce que pendant longtemps, on a eu les cultivateurs qui étaient très dépendants des fluctuations des prix sur le marché international. Donc aujourd'hui, avec cette réforme-là qui a été engagée depuis 2013 quand même, on a l'État qui a mis en place un système de prix plancher garanti qui fixe un minimum auquel la noix doit être achetée aux producteurs. Donc pour la campagne 2026, ce prix Borchamps est fixé à 400 francs CFA le kilogramme. Donc c'est vraiment une mesure qui va permettre aux producteurs d'avoir une meilleure visibilité, j'ai envie de dire ça comme ça, sur leurs revenus et aussi de mieux organiser toutes leurs activités agricoles. Donc ensuite, on a le gouvernement qui agit sur la productivité, sur la qualité de la production à travers l'encadrement technique, à travers la formation, la distribution de plants améliorés. Et puis voilà, donc derrière tout ça, toute cette réforme-là, il faut savoir que l'objectif, c'est d'obtenir de meilleures récoltes et donc d'augmenter les revenus des exploitants. Voilà.
1: Merci beaucoup Emmanuel Djedi. Alors, il y a eu plusieurs réformes. Avec Jonathan Nibou, nous allons revenir sur les réformes majeures qui ont été donc opérées dans le système.
2: Alors effectivement, parmi les réformes figure la réorganisation de la chaîne de valeur avec un meilleur encadrement des producteurs et une structuration plus efficace des coopératives. Donc là, l'objectif est de rendre l'approvisionnement des unités de transformation plus régulier et plus compétitif. Et puis, Philippe, l'État met également l'accent sur les incitations à l'industrialisation, notamment à travers l'appui à l'installation d'unités de décorticage et de transformation sur le territoire national. Et donc, ces mesures-là s'accompagnent de renforcement des infrastructures logistiques et de stockage pour limiter les pertes post-récolte. Autre volet important, la régulation du marché afin de stabiliser les prix d'achat aux producteurs et d'éviter les fortes fluctuations qui fragilisent les revenus. Et donc, le gouvernement travaille aussi à améliorer la traçabilité et la qualité des produits pour répondre aux exigences des marchés internationaux. Et donc, à terme, ces réformes visent à faire passer une part plus importante de la production ivoirienne par la transformation locale, créant ainsi davantage de valeur ajoutée et d'emplois.
1: Je vois que là, on va peut-être aller vers la carte du producteur.
2: Oui,
1: au niveau donc, du café cacao, ça existe déjà.
2: Effectivement.
1: Hein, voilà.
2: Et obligatoire.
1: Même obligatoire. Merci beaucoup. C'est à partir du 1er septembre déjà.
2: Effectivement.
1: Merci beaucoup. Alors, une dernière précision.
3: Oui, j'aimerais revenir rapidement sur les chiffres parce que c'est très important. On a le taux de transformation qui est passé d'environ 2% en 2011 à près de 43% en 2025. Donc, c'est une avancée notable. Et la part de noix destinée aux transformateurs locaux est passée à environ 659 579 tonnes en 2025 contre 343 000 tonnes en 2024. Et puis voilà, c'est quelque chose qui va créer aussi des emplois, c'est important de le signifier, de nouvelles ressources de revenus. Aujourd'hui, on a cette filière-là qui compte environ 37 unités industrielles et génère plus de 20 000 emplois directs, donc environ 66% occupés par les femmes. Donc c'est dire qu'on aura des jeunes, voilà, donc, qui auront aussi des opportunités dans la production, dans la logistique et la maintenance industrielle.
1: Parlons à présent d'industrialisation. La Côte d'Ivoire inaugure la première usine de transformation de la côte de noix de cajou en Afrique.
2: La Côte d'Ivoire confirme son ambition de devenir un champion africain de l'industrialisation verte. Le pays a en effet inauguré le 18 juin à Intégué dans la zone industrielle PK31 une usine commerciale de grande capacité de production de biochar à base de coque de cajou, présentée comme la première sur le continent africain.
1: Il faut donc saluer tout de suite donc, cette nouvelle, on va dire, c'est un espoir, non? On le dit comme ça, parce que c'est en Afrique quand même. Hein, c'est la première fois qu'on voit ça en Afrique. Un champion d'Afrique, déjà dans le football au niveau de la CAN en 2023. Et aujourd'hui, champion d'Afrique, déjà au niveau donc, de la transformation de la coque de cajou en Afrique.
3: Oui, il faut dire que la Côte d'Ivoire a franchi quand même une nouvelle étape dans la transformation de sa filière anacarde.
1: On y arrive tout doucement,
3: on y arrive. Avec l'inauguration de la première usine de transformation de la coque de cajou en Afrique, c'est quelque chose qu'il faut saluer, hein, parce que pendant longtemps, on a la Côte d'Ivoire qui a été parmi les plus grands producteurs mondiaux de noix de cajou, mais on avait quand même une grande partie de cette richesse-là qui était créée après l'exportation, notamment dans les différents pays, dans les pays qui assuraient aussi la transformation. Donc aujourd'hui, l'objectif, c'est vraiment de transformer davantage sur place, pour conserver une plus grande part de la valeur ajoutée en Côte d'Ivoire quand même. Il faut ça quand même. On a la coque de cajou qui était souvent considérée, on va dire, comme un simple déchet, mais qui devient désormais une ressource économique. Donc, elle contient notamment un liquide appelé CNSL, voilà, donc, qui est utilisé dans plusieurs industries, notamment pour tout ce qui est fabrication de résine, de matériaux, de friction, etc. Donc, c'est vraiment une usine qui va répondre à plusieurs enjeux. Donc, d'abord, c'est quelque chose qui va permettre de réduire les pertes dans la chaîne de production en utilisant toutes les parties de la noix de cajou. Donc, ensuite, elle ouvre aussi de nouvelles opportunités d'emploi. C'est très important, notamment pour les jeunes, dans la transformation industrielle, dans la logistique et la maintenance. Donc, c'est vraiment une grosse stratégie qu'il faut saluer. Voilà.
1: Merci beaucoup Emmanuel Djedi. Juste avant de passer à l'avant-dernier sujet, rapidement une précision, Jonathan.
2: Oui, effectivement, j'ai parlé de biochar dans mon speech. Pour les auditeurs, le biochar est un charbon végétal obtenu par la transformation de matière organique dans un environnement pauvre en oxygène, donc utilisé notamment dans l'agriculture. Il permet d'améliorer justement la fertilité des sols, de retenir l'eau et de réduire certaines émissions de gaz à effet de serre. Et donc sa production à partir des coques de cajou offre une solution innovante pour transformer des déchets agricoles en ressources à valeur ajoutée. Voilà.
1: Merci pour ces précisions. Je vous propose de parler tout à fait d'autre chose, d'immatriculation des véhicules en Côte d'Ivoire. 306 416 plaques posées en seulement 3 ans.
2: Le ministère des Transports et des Affaires Maritimes, à travers la direction du guichet unique automobile, a présenté le vendredi 19 juin à Abidjan le bilan de la nouvelle procédure d'immatriculation initiale des véhicules. À l'occasion d'une conférence de presse, 3 ans après le lancement de cette réforme, 306 416 plaques d'immatriculation ont déjà été posées sur l'ensemble du territoire national.
1: Jonathan Nebou, on voit ici que l'opération Épervier continue encore et encore de porter des fruits.
2: Oui, effectivement, il faut dire justement que cette réforme s'inscrit dans la dynamique de modernisation de l'administration publique engagée par les autorités ivoiriennes. Et donc l'objectif ici était de digitaliser l'ensemble du processus d'immatriculation afin de réduire les lenteurs administratives, améliorer la qualité des données enregistrées et offrir un service plus efficace aux usagers. Et donc l'un des enjeux majeurs concernait également la sécurisation du parc automobile national. Et donc grâce à la numérisation des procédures, les autorités disposent désormais d'une meilleure traçabilité des véhicules en circulation et je dirais que cette évolution-là facilite les contrôles administratifs et contribue à la lutte contre les faux documents, les immatriculations frauduleuses et les réseaux de trafic de véhicules. Et donc la réforme vise aussi à renforcer la fiabilité des cartes grises et des plaques d'immatriculation grâce à des dispositifs de fabrication et d'authentification plus sécurisés.
1: Bah, je pense qu'on peut faire mieux. Qu'est-ce que tu en penses?
2: Oui, bien sûr, bien sûr. Il faut toujours faire mieux, mais le gouvernement fait les efforts.
1: Et il faut saluer donc les efforts du gouvernement. Merci beaucoup, Jonathan Ebou. Lancement officiel des examens de formation professionnelle, la section 2026. Ils sont au total 24 034 candidats en lice.
2: Le ministre délégué auprès du ministre de l'Éducation nationale, de l'alphabétisation, de l'enseignement technique, chargé de l'enseignement technique, Jean-Louis Moulot, a procédé au lancement officiel des examens de la formation professionnelle session 2026. La dite session est placée sous le thème des examens crédibles et inclusifs pour une formation d'excellence et une insertion professionnelle durable. 24 034 candidats sont en lice.
1: Alors, ce que moi je retiens dans cette information, c'est que cette année, il y a un thème générique pour cette phase d'examen, pour les concours, cette phase d'examen, on va dire, pour la formation professionnelle. Alors, pourquoi un thème? Et puis, quand on regarde bien le thème, il y a quand même des mots forts, Jonathan.
2: Oui, effectivement, comme tu l'as dit, le thème retenu sont des examens crédibles et inclusifs pour une formation d'excellence et une insertion professionnelle durable. Et donc, cela traduit plusieurs priorités, Philippe. D'abord, la crédibilité des examens qui vise à garantir que les diplômes délivrés reflètent réellement les compétences acquises par les apprenants. On le sait, dans un contexte où les entreprises recherchent une main-d'œuvre qualifiée, la qualité de l'évaluation devient un enjeu essentiel pour la confiance des employeurs. Et puis, bien sûr, l'accent mis sur l'inclusion montre également la volonté des autorités d'offrir à tous les apprenants, quelles que soient leurs conditions sociales ou encore leur situation particulière, les mêmes chances de réussiter. Je dirais que cette approche s'inscrit dans les objectifs nationaux d'amélioration de l'accès à une formation professionnelle de qualité. Et avec 24 034 candidats en lice, cette session témoigne de l'intérêt croissant des jeunes pour les filières professionnelles et techniques. Et donc cette hausse de l'attractivité est liée aux nombreuses réformes engagées ces dernières années, notamment la modernisation des établissements, l'adaptation des programmes aux besoins du marché de l'emploi et le développement de partenariats avec le secteur privé. Et puis Philippe, bien sûr, au-delà de l'obtention d'un diplôme, l'enjeu principal demeure l'insertion professionnelle durable des diplômés. Il faut dire que les formations proposées visent à répondre aux besoins des secteurs porteurs de l'économie ivoirienne, tels que l'industrie, le bâtiment, les services, l'agriculture moderne, les technologies et les métiers de la maintenance. Et donc là, l'objectif est de réduire l'écart entre la formation et l'emploi en dotant les jeunes de compétences directement exploitables. Et
1: aujourd'hui, on parle de plus en plus de digitalisation, de numérisation. Je pense que les jeunes apprenants, les étudiants devraient donc se tourner de plus en plus vers ces métiers-là, même pour l'heure. On en parle très très peu, malheureusement, peut-être même souvent pas du tout, mais la formation professionnelle, c'est aussi un canal pour permettre à ces jeunes de trouver donc de l'emploi. Emmanuel Djidji.
3: Exactement, c'est un beau canal même pour permettre à ces jeunes-là de trouver des emplois. En même temps, le gouvernement fait des efforts pour informer. Aujourd'hui, on a la Côte d'Ivoire qui ouvre une nouvelle étape importante dans la formation professionnelle avec le lancement officiel des examens de la session de 2026. Donc, c'est vraiment quelque chose de prisé, hein, parce qu'on parle de 24 034 candidats, dont 11 381 filles, voilà, donc qui
1: je savais qu'elle allait souligner ça.
3: Différentes évaluations, voilà, donc il faut rappeler que ce sont des examens qui représentent une portée importante, hein, pour le pays. C'est bien plus qu'une simple validation académique, donc c'est vraiment quelque chose qui constitue une passerelle entre l'apprentissage reçu dans les centres de formation et puis l'entrée dans le monde du travail. Donc félicitations aux personnes qui vont réussir ce concours-là.
1: Est-ce qu'on a des précisions sur les différentes filières?
2: Oui, bien sûr qu'on les a justement. On parle de bâtiments et travaux publics, maçonnerie, génie civil, plomberie, électricité, bâtiments, froid et climatisation. On parle aussi de mécanique et maintenance, mécanique automobile, mécanique générale, maintenance industrielle. On parle aussi d'électrotechnique et électronique, installation électrique, système automatisé, électronique industrielle. On parle aussi d'informatique et numérique, développement d'applications, maintenance informatique, réseau et télécommunications, ensuite gestion et administration, hôtellerie et restauration, agriculture et agro-industrie, artisanat et métiers d'art, transport et logistique. C'est toute une palette justement de filières proposées.
1: Et pour ces examens, on a combien de filles au total, combien de femmes?
3: 11 300, voilà. Donc
1: 11 300 sur 24 000 Bon, c'est déjà pas mal.
3: C'est déjà pas mal. Mais pour ajouter à ce que Jonathan vient de dire, il faut dire que les candidats peuvent être emmenés à passer des épreuves écrites pour vérifier les connaissances techniques. Donc, il y aura des épreuves écrites, ensuite des épreuves pratiques où ils devront justement réaliser des travaux, des transformations qui seront liées à leur activité, à leur métier, et puis éventuellement des évaluations professionnelles spécifiques à leur domaine. Voilà.
1: Oui, avant d'aller à la pause.
2: Moi, je représente les garçons. Les garçons sont au nombre de 12 734. Merci beaucoup.
1: Il a fait la différence pendant que tu étais au speech. Il est trop fort, Jonathan. Allez, c'est l'heure de la pause.
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1: Et quel bonheur de vous savoir, bien sûr, avec nous sur Life Radio, la 107.7. Je rappelle le numéro de téléphone pour tous ceux et celles qui souhaitent donc intervenir sur nos différents sujets. C'est le 27 225 49 880 sur le coup de 8h40. Pour l'heure, je vous invite à regarder l'information à l'extérieur, notamment sur le continent. Xénophobie en Afrique du Sud, les opérations de rapatriement volontaire de migrants se poursuivent.
2: Exactement, en Afrique du Sud, les opérations de rapatriement volontaire de migrants se poursuivent dans un contexte de tensions liées à la montée des discours et mobilisations anti-immigration. Plusieurs ressortissants étrangers, notamment africains, choisissent de rentrer dans leur pays d'origine par contrainte de violence ou de représailles. Analyse,
1: est-ce que c'est la solution, Jonathan Nebo?
3: Alors, déjà, il faut dire que la situation actuelle en Afrique du Sud autour des rapatriements dits volontaires des migrants s'inscrit dans un contexte social et politique sensible marqué par une recrudescence des tensions xénophobes et une forte pression sur les populations étrangères, notamment dans les zones urbaines et les secteurs informels. Alors, il faut dire que justement, depuis plusieurs semaines, les organisations opposées à l'immigration irrégulière annoncent des actions prévues autour du 30 juin. Même si leur intention exacte varie selon les groupes, ces annonces ont eu un effet immédiat. Elles ont renforcé un climat d'incertitude et d'inquiétude parmi les communautés étrangères. Et donc, dans ce contexte-là, certains migrants estiment ne plus être en sécurité et envisagent justement de quitter le pays avant d'éventuelles violences ou la restriction. Donc, du coup, la cause, justement, c'est beaucoup plus l'insécurité qui prévaut dans ce pays-là. Moi, je pense que c'est une solution, justement, pour ces migrants de revenir dans leurs différents pays.
1: Donc, pour protéger la vie.
3: Voilà, justement, dans leurs différents pays d'origine. Et donc, face à cette situation, plusieurs pays d'origine en collaboration avec les autorités sud-africaines ont mis en place des dispositifs de retour volontaire. L'objectif affiché ici est double. Protéger les ressortissants étrangers exposés à un risque perçu ou réel. Désengorger certaines zones où les tensions communautaires sont plus fortes. Et donc ces programmes-là concernent surtout des migrants installés dans des secteurs informels comme le commerce de rue, les petits emplois, les activités de service souvent sans statut stable. Et puis pour terminer, il faut dire que le terme volontaire est au cœur du débat parce que les autorités insistent sur le fait qu'il s'agit de départs choisis, accompagnés logistiquement parlant et parfois financièrement parlant.
1: Il faut le dire que c'est plusieurs pays africains qui sont concernés.
3: Oui, tout
2: exactement.
3: À fait.
2: Exactement. Et en même temps, c'est une situation qui montre une contradiction importante. On a l'Afrique du Sud qui reste quand même une puissance économique régionale et qui attire des travailleurs africains. Mais en même temps, elle est aussi confrontée à des frustrations sociales internes. On a le problème migratoire, qui devient un sujet politique dans un contexte où on a encore beaucoup de citoyens qui ressentent les effets du chômage et de la pauvreté. Donc le rapatriement volontaire permet vraiment à certains migrants de retrouver la sécurité, de retrouver la tranquillité, mais en même temps, ils ne règlent pas, toutes les causes profondes de la crise, là, parce qu'on parle de manque d'emploi, on parle de difficultés économiques, de gestion des flux migratoires, etc. Donc, au-delà de l'Afrique du Sud, c'est vraiment une affaire qui pose une question plus large pour le continent africain même, parce qu'on se pose la question de savoir comment favoriser la libre circulation des personnes tout en garantissant justement la protection des populations locales et migrants. Donc vraiment, en résumé, j'ai envie de dire qu'il ne s'agit pas seulement d'expulsions massives organisées par l'État sud-africain, mais plutôt d'initiatives de retour volontaire qui est mise en place par certains pays pour leurs ressortissants qui craignent encore le climat actuel.
1: En tout cas, moi, personnellement, j'ai le sentiment que les migrants ont été donc abandonnés par les autorités sud-africaines vis-à-vis de cette crise. Alors, qu'en est-il aujourd'hui des autorités qui reçoivent donc leurs ressortissants ici sur le continent? Est-ce qu'on a une réaction, par exemple, du Nigeria, de la Côte d'Ivoire ou du Ghana?
3: Alors justement, du côté du Nigeria et de certains pays d'Afrique de l'Ouest, les réactions sont généralement plus diplomatiques, mais fermes, avec des appels répétés justement au respect des droits des migrants et à la fin des violences xénophobes. Donc Abuja a déjà par le passé convoqué des discussions bilatérales avec Pretoria, justement lors des crises similaires, en insistant sur la protection des communautés nigériennes installées en Afrique du Sud. Au niveau continental, la Commission de l'Union africaine condamne régulièrement toute forme de xénophobie et appelle les États membres à respecter les principes de libre circulation et de dignité humaine. Et donc, elle encourage aussi le dialogue entre États pour éviter l'escalade diplomatique. Et donc, les pays concernés insistent également sur un point commun, éviter que les tensions internes en Afrique du Sud ne se transforment en crise diplomatique régionale. Et donc, ces pays-là privilégient des solutions de coopération plutôt que des mesures de rétorsion, même si les opinions publiques dans certains pays restent très sensibles à ces épisodes-là.
1: Jusqu'ici, en tout cas, les autorités sud-africaines restent sourdes. Parlons d'autre chose à présent. En RDC, le gouvernement annonce la gratuité des soins pour toutes les maladies dans les touris.
2: Exactement, c'est une décision qui a été annoncée le 19 juin 2026 à Bounia, voilà, donc par le ministre de la Santé publique, Hygiène et de la Prévoyance sociale, Roger Kamba. Le gouvernement de la République démocratique du Congo a annoncé la gratuité de tous les soins de santé pour toutes les maladies dans la province de l'Ituri. Mais cette mesure intervient dans un contexte précis, la riposte contre une épidémie d'Ebola. L'objectif est d'éviter que des populations renoncent encore à aller dans les centres de santé par manque de moyens, ce qui pourrait compliquer la détection des cas suspects d'Ebola. Analyse,
1: on parle de toutes les maladies, toutes sortes de maladies aujourd'hui. Quand vous êtes dans la province de l'Ituri en RDC, vous êtes pris en charge totalement par le gouvernement congolais.
3: Oui, effectivement, il faut dire que cette mesure traduit une stratégie de santé publique et d'urgence. En période d'épidémie, les systèmes de santé ont tendance à se concentrer sur la maladie dominante, au risque de délaisser les autres pathologies. Donc, en rendant les soins gratuits, le gouvernement cherche à éviter cet effet de déséquilibre sanitaire et à réduire les barrières financières qui empêchent souvent les patients de se rendre dans les centres de santé. Alors, c'est aussi une réponse pragmatique à une réalité de terrain. Il faut dire qu'en Ituri, la pauvreté et l'insécurité limite déjà l'accès aux soins et donc la gratuité permet d'augmenter la fréquentation des structures médicales, de renforcer la surveillance épidémiologique et de mieux contrôler la propagation des maladies tout simplement.
1: Est-ce qu'on peut déjà évaluer l'impact de cette mesure vis-à-vis donc de la maladie à virus Ebola ?
2: Oui, parce que la question qui se pose aujourd'hui en République démocratique du Congo est de savoir si l'Ituri est en train de devenir le point de départ d'une nouvelle approche de l'accès aux soins dans tout le pays. Parce qu'il faut rappeler que l'Ituri est également, j'ai envie de dire, au centre même de la riposte contre l'épidémie d'Ebola de souche, justement. Donc c'est une situation qui mobilise énormément de moyens, il faut le dire, énormément de finances et voilà, donc aussi de logistique. Mais on a les autorités qui craignent qu'une crise sanitaire majeure comme Ebola fasse oublier les autres maladies qui, on le sait, continuent tout de même de toucher les populations. Donc on parle de paludisme, on parle d'infections respiratoires, des maladies chroniques ou encore les problèmes liés à la santé maternelle et infantile. Donc dans ce contexte-là, le gouvernement a choisi de mettre en place cette gratuité des soins. L'objectif est double, hein, parce qu'on parle d'abord de permettre à toute la population d'accéder aussi facilement aux structures sanitaires sans être freinée par le coût de consultation de traitement. Donc ensuite, éviter que certaines personnes restent chez elles par manque de moyens, ce qui peut aggraver encore la situation, aggraver les maladies et compliquer encore la prise en charge. Mais c'est vraiment une mesure qui pose aussi la question du financement, parce qu'il faut financer tout ça. La question du financement, mais aussi de la durée du programme, parce qu'on a le ministre de la Santé, Roger Kamba, n'oublions pas, qui évoque aussi notamment la taxe pour la promotion de la santé et la future assurance maladie obligatoire comme des mécanismes qui soutiennent justement cette politique-là. Le défi réel, c'est de transformer cette annonce en un système durable qui soit capable de fonctionner au-delà de la situation exceptionnelle qui est liée à la maladie Ebola.
1: Alors, jusqu'ici, on comprend bien l'effort ou les efforts du gouvernement congolais, mais on n'a pas encore la possibilité de mesurer l'impact donc de cette mesure dans l'Ituri. Et je rappelle que la RDC, oui, le gouvernement annonce donc la gratuité des soins pour toutes les maladies dans l'Ituri pour lutter déjà contre la maladie à virus Ebola. Parlons maintenant de diplomatie. L'Algérie approfondit son partenariat avec l'Allemagne pour diversifier sa production énergétique.
2: Exactement. L'Algérie et l'Allemagne renforcent leur coopération dans le secteur de l'énergie avec un objectif majeur, passer d'une relation centrée sur les hydrocarbures à un partenariat plus diversifié, intégrant les énergies renouvelables, l'hydrogène vert et la modernisation des réseaux électriques. Analyse.
1: Analyse avec Jonathan Nebo, ce rapprochement, on va dire un partenariat gagnant-gagnant, aussi bien pour les deux pays que même pour la planète tout entière, puisqu'on parle là encore de gaz à effet de serre.
3: Oui, effectivement, cela illustre une convergence d'intérêts autour de la transition énergétique, de la modernisation des infrastructures et surtout de la réduction des émissions de gaz à effet de serre. Et donc le premier accord est centré sur la transformation du réseau électrique algérien, financé déjà par le ministère fédéral allemand de la coopération économique. Il vise à numériser et moderniser l'ensemble du système électrique du pays. Et concrètement, cela implique l'introduction de technologies intelligentes de gestion du réseau, une meilleure supervision en temps réel de la production et de la distribution, ainsi qu'une réduction des pertes techniques et des interruptions de services. Et donc, pour l'Algérie, dont le réseau doit accompagner une croissance démographique et industrielle importante, cet appui allemand représente un levier pour améliorer la fiabilité et l'efficacité de son système électrique pour l'Allemagne. Aussi, il s'agit d'un investissement stratégique dans la stabilité énergétique d'un partenaire clé en Afrique du Nord. Le second accord met en relation la compagnie nationale algérienne Sonatrach et l'entreprise allemande VNG AG. Donc, il se concentre sur deux axes complémentaires déjà, le développement de projets d'hydrogène vert et la réduction des émissions de méthane. Donc, l'hydrogène vert produit à partir d'énergies renouvelables est considéré comme une solution clé pour décarboner l'industrie et le transport. Et donc l'Algérie, grâce à son fort potentiel solaire, ambitionne de devenir un acteur régional dans ce secteur émergent. Et puis, bien sûr, au-delà des aspects techniques, ces accords-là traduisent une évolution stratégique importante pour l'Algérie. Il s'agit de diversifier progressivement son modèle énergétique historiquement dépendant des hydrocarbures, tout en préparant son intégration pour les chaînes de valeur des énergies propres. Et pour l'Allemagne, cette coopération permet de renforcer ses partenariats énergétiques hors Europe dans un contexte de transition où la sécurisation de nouvelles sources et de nouveaux projets bas carbone devient essentiel. Voilà.
1: Hier, nous étions dans la Guinée forestière avec donc un incendie qui a ravagé le marché de Zérékoré. Aujourd'hui, c'est au Kenya, pardon, un grand incendie a ravagé donc le marché de Gikumba à Nairobi, laissant donc des milliers de commerçants sans activité.
2: En effet, un important incendie a ravagé dans la nuit du samedi 20 au dimanche 21 juin 2026 une grande partie du marché Gikomba à Nairobi, j'y arrive enfin, l'un des plus grands marchés de vêtements d'occasion d'Afrique de l'Est. Le feu s'est déclaré aux premières heures de la matinée vers 4h et a continué pendant plusieurs heures avant d'être maîtrisé par les secours. Le bilan matériel est lourd, de nombreux étals, boutiques, marchandises ont été détruits. Analyse,
1: pas de perte en vies humaines, mais quand même le bilan matériel est très très lourd.
2: Oui, très lourd, parce qu'il faut savoir que le marché Gikomba est quand même l'un des plus importants centres commerciaux populaires de Nairobi, qui a été frappé par un violent incendie qui a plongé, on va dire, des milliers de commerçants dans une situation d'incertitude. Et selon la Croix-Rouge kenyane, le feu s'est déclaré vers 4 heures du matin, qui était un moment où on avait tout le marché qui était encore peu fréquenté, mais où on avait quand même de nombreux commerçants avec leurs marchandises stockées dans les échoppes. Donc au cours de la journée, on a d'importants nuages de fumée qui se dégageaient encore dans des décombres. Les flammes ont ravagé des installations principales, principalement constitué de tôles, de bois, etc. On a même des commerçants qui ont perdu des outils de travail, etc. Mais faut dire que c'est une situation qui a créé un choc dans tout le pays aussi, pour l'économie populaire de Nairobi. Et donc c'est vraiment un véritable moteur, on sait, ce marché-là qui est un moteur économique qui fait vivre quand même des milliers de personnes qui s'est vu être détruit comme ça. C'est vraiment préoccupant et c'est une situation qui fragilise un tout petit peu quand même l'économie de Nairobi.
1: Mesdames, Messieurs, merci beaucoup de nous suivre. Excellente journée avec nous. Dans un court moment, un nouveau point de l'actualité.
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0: Et puis à l'international, aux États-Unis, le président Donald Trump présente le futur avion présidentiel Air Force One offert par le Qatar. Merci d'être à l'écoute de Life Radio. Place à votre point d'information. Bonjour fidèle auditeur. Le Premier ministre Robert Bérémambé a présenté le 22 juin les grandes lignes de la réforme de la gouvernance électorale envisagée par le gouvernement. Représentant le président Alassane Ouattara, il a souligné l'importance d'élections transparentes et apaisées pour la démocratie et la stabilité du pays. Tout en rappelant les avancées apportées par la création de la CEI en 2001, il a estimé que les tensions récurrentes autour des scrutins justifient une nouvelle réforme destinée à renforcer la confiance des citoyens dans le processus électoral. Nous le disions en titre, le ministère des Affaires des Transports pardon, et des Affaires Maritimes à travers la direction du guichet unique automobile a dressé le bilan de la réforme de l'immatriculation initiale des véhicules lors d'une conférence de presse tenue le 19 juin à Abidjan. Trois ans après son lancement, cette réforme a permis la pose de 306 416 plaques d'immatriculation à travers le pays. Initiée en 2023, elle vise à digitaliser les procédures, fiabiliser les données, sécuriser la délivrance des cartes grises et des plaques d'immatriculation tout en renforçant la lutte contre la fraude afin d'améliorer la gestion et la sécurité du parc automobile ivoirien. Le ministre délégué auprès du ministre de l'Éducation nationale, de l'Alphabétisation et de l'Enseignement technique, chargé de l'enseignement technique, Jean-Louis Mulot, a procédé au lancement officiel des examens de la formation professionnelle session 2026. La dite session est placée sous le thème des examens crédibles et inclusifs pour une formation d'excellence et une insertion professionnelle durable. 24 034 candidats sont en lice. Dans l'actualité africaine, la commission électorale éthiopienne a officialisé le dimanche 21 juin les résultats des élections législatives organisées trois semaines plus tôt dans le pays. Le parti de la prospérité du premier ministre sortant Abiy Ahmed décroche 438 des 486 sièges attribués dans la nouvelle assemblée. Ailleurs dans le monde, le président américain Donald Trump a présenté à la presse un Boeing 747 transformé en une maison blanche volante, mettant en avant son luxe exceptionnel, sa taille supérieure à celle de l'actuel Air Force One, à sa grande autonomie. Avant toute mise en service, l'appareil devra subir une série de tests afin de vérifier sa conformité aux strictes exigences de sécurité liées au transport du président des États-Unis. Cette question est particulièrement sensible car l'avion a été offert par le Qatar alors que les appareils présidentiels sont habituels doté de systèmes de défense hautement sophistiqués. Par ailleurs, le programme de renouvellement de la flotte présidentielle américaine qui prévoit la livraison de deux nouveaux Boeing 747 connaît d'importants retards et dépassements de coûts. Une situation qui agace Donald Trump, partisan de longue date du remplacement de l'actuel Air Force One, au point d'exposer une maquette du futur appareil dans le bureau ovale. C'est la fin de ce journal. Merci de votre attention et restez sur To Life.
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1: Un retour de l'actualité, un retour également de la pause. Il y a eu de la musique sur la radio. À présent, mesdames, messieurs, c'est la fenêtre dédicace. Aujourd'hui, nous avons deux journées à célébrer en une. C'est d'abord la journée internationale des Nations Unies pour la fonction publique avec un seul objectif, valoriser le service public.
2: Effectivement, proclamée en 2003, cette journée met en valeur le rôle essentiel des services et des agents publics dans le développement des communautés et le service aux citoyens. Voilà.
1: Et donc, pour l'occasion, on va donc saluer tous les fonctionnaires de Côte d'Ivoire qui nous écoutent ce matin.
2: Tout à fait. On les salue dans tous les domaines, que ce soit dans le domaine de la santé, de l'économie, de l'information. En tout cas, big up à vous.
1: Ah, n'oublie pas donc la ministre d'État.
2: Effectivement, la ministre d'État, ministre.
1: Anne-Désirée Ouletto.
2: Effectivement.
1: La Misana.
2: Voilà.
1: Allez, au cours de cette journée du mardi 23 juin, nous avons une pensée également pour toutes les veuves du monde entier, Emmanuel Djedji.
3: Exactement, cette journée internationale des veuves célébrée chaque 23 juin. Je tiens particulièrement à adresser mes pensées les plus respectueuses et ma profonde considération à toutes les veuves de Côte d'Ivoire. Voilà, parce qu'aujourd'hui, c'est quand même une journée qui donne l'occasion de saluer leur courage, leur résilience et surtout leur contribution silencieuse à nos familles et notre société. Donc voilà, salutations respectueuses à toutes les veuves de Côte d'Ivoire.
1: Et moi, je voudrais saluer singulièrement les veuves oubliées. Elles sont nombreuses. Oui, les veuves oubliées, les orphelins oubliés. Mais en tout cas, mesdames, messieurs, si vous avez la possibilité ce matin, pensez à une veuve, pensez à un orphelin, ça fera forcément du bien. À suivre dans cette deuxième heure, la chronique citoyenne. Aujourd'hui, nous parlerons de la prestation de serment. Et puis, dans la dernière ligne droite de cette émission, nous parlerons avec nos amis de Orange Côte d'Ivoire, ou encore, si vous préférez, TV Orange Côte d'Ivoire, avec monsieur Eli Nokofi, le responsable marketing TV Orange Côte d'Ivoire, et madame Stéphanie Djedjes, qui, elle, est chef de produit TV Orange Côte d'Ivoire. Vous avez tout compris, mesdames, messieurs. Orange est là, Orange est dans la place. Ne bougez surtout pas, on revient dans un instant.
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1: À suivre, la chronique citoyenne aujourd'hui. Qu'est-ce que c'est que la prestation de serment? Une chronique citoyenne présentée par Arnaud Gouilly. Bonjour Arnaud.
4: Bonjour chers auditeurs et auditrices. Avant de prendre leur fonction, certains responsables publics ou professionnels prononcent une phrase qui marque les esprits. Ils prêtent serment. Ce moment souvent solennel n'est pas qu'un simple rituel qui symbolise quelque chose. C'est surtout un véritable symbole, l'engagement moral et juridique d'une personne à servir la nation avec loyauté, intégrité et respect des lois. La prestation de serment, c'est en quelque sorte le premier contrat de confiance entre celui qui reçoit une charge et le peuple au nom duquel il va l'exercer. C'est une parole donnée, c'est un engagement pris devant la loi, mais aussi devant sa conscience. Qu'il s'agisse d'un juge, d'un avocat, d'un policier ou d'un chef d'État, ce moment revêt la même portée, celle de placer l'intérêt public au-dessus des intérêts personnels. Dans cette chronique, donc, nous allons donc comprendre ce que c'est que la prestation de serment, sa valeur juridique, morale, son déroulement, et nous finirons avec le cas du président ivoirien dont le serment symbolise l'entrée officielle dans la plus haute fonction de la République.
2: Alors Arnaud, la prestation de serment est un engagement envers la nation, n'est-ce pas?
4: Oui, tout à fait, c'est vraiment un engagement envers la nation. La prestation de serment, c'est l'acte par lequel une personne qui accède à une fonction officielle jure solennellement de respecter la loi et de servir le peuple. C'est un moment fort où la parole devient un engagement moral et juridique. Cet instant marque la prise de fonction officielle et consacre le lien de confiance entre le citoyen. Elle traduit une idée simple, le pouvoir n'est pas un privilège, c'est une mission au service du bien commun.
2: Alors, au-delà, est-ce une exigence légale, la prestation de serment?
4: Oui. Au-delà, au-delà du fait que ce soit un engagement envers l'État, c'est d'abord une exigence morale, hein, parce qu'on va avoir beaucoup de textes qui vont l'exiger. Prêter serment est obligatoire pour certaines fonctions qui sont prévues par la Constitution, la loi ou des règlements professionnels. C'est donc un acte juridique contraignant. Celui qui viole son serment s'expose à des sanctions, voire à la perte de son mandat. Mais c'est aussi un acte éthique. Il rappelle à celui qui prête serment qu'il est comptable de ses paroles et de ses actes devant la nation et devant l'histoire. La prestation de serment n'engage donc pas seulement la loi, elle engage également la conscience.
2: Est-ce un rituel?
4: Oui, c'est tout à fait un rituel parce que la passation des serments se déroule dans un cadre qui est complètement solennel. Elle se fait devant une autorité légitime, ça va dépendre de... Du type de prestation des serments devant la Cour suprême, le Conseil constitutionnel, le Parlement, les anciens, le jury, pour ce qui concerne par exemple les médecins, c'est après la soutenance, ils vont prêter serment devant le jury. Et puis elle va obéir à un formulaire précis, souvent inscrit dans la loi. Elle est publique, donc vraiment tout le monde peut regarder, afin de garantir la transparence et d'associer justement les citoyens à ce moment de confiance. C'est un rituel qui donne à la fonction toute sa légitimité et sa dignité républicaine. Ce n'est donc pas qu'un simple protocole, mais c'est vraiment une promesse et une promesse qui est faite en public.
3: Une promesse qui est faite en public, Arnaud, mais après on se demande, est-ce que c'est seulement en politique qu'on retrouve cette profession de foi ?
4: Non, très clairement, ce n'est pas seulement en politique qu'on retrouve cette profession de foi. Le serment n'est pas réservé qu'aux chefs d'État. Il concerne aussi les magistrats, les avocats, les forces de l'ordre, certains fonctionnaires et puis même les médecins ou les pharmaciens qui, à la faveur de leur soutenance, comme on le rappelait, les médecins vont faire le serment d'Hippocrate dès qu'ils finissent, que leur thèse est acceptée, que le jury accepte, ils vont prêter le serment, ils vont jurer de défendre, de soigner le pauvre et le riche de la même manière, etc.
3: Et c'est tout comme le président de la République aussi qui prête serment.
4: Tout à fait, comme le président de la République, mais pour ce qui concerne, pour finir avec les autres professions, chacun prête serment selon les exigences de son métier. Donc le magistrat, lui, va jurer, par exemple, de rendre la justice en toute impartialité. L'avocat va jurer de défendre avec dignité et probité. Le policier va jurer de servir et de protéger la République. Et puis tous ces serments traduisent la même idée, celle d'agir avec loyauté pour la collectivité. Et justement, pour le président, c'est un acte extrêmement important. En Côte d'Ivoire, la prestation de serment du président est prévue par la Constitution. Elle se déroule devant le Conseil constitutionnel en présence des institutions de la République et des représentants du peuple. Donc le président va prononcer ces mots devant le peuple souverain de Côte d'Ivoire. Je jure solennellement de respecter et de défendre fidèlement la Constitution, de protéger les droits et les libertés des citoyens et de remplir consciencieusement des devoirs de ma charge dans l'intérêt supérieur de la nation et que là on mérite ma confiance, etc. Donc c'est quelque chose de c'est un acte fort, c'est un acte véritablement solennel. Je rappelle que je rappelais juste les mots et je ne viens pas de prêter serment ou de faire. Voilà.
3: Je déclare solennellement que.
4: Pour éviter toute forme de confusion.
5: Non, rassurez-vous, cher ami Gouy, vous n'avez pas prêté serment. C'est pour nous permettre de bien comprendre donc, le sujet du jour. Allez-y.
4: Exactement. Et il est arrivé justement au niveau de la prestation des serments. Il est arrivé dans certains pays où, lorsque le président prêtait serment, il n'a pas lu fidèlement ce qui, soit il a omis un mot, ou bien oui.
5: Il a trouvé un synonyme.
4: Un synonyme, oui. Il sera en lisant, alors que le texte était devant lui. Il y a des citoyens qui ont saisi la juridiction compétente dans leur pays, et puis on a fait reprêter serment au président de la République parce qu'on a estimé qu'il n'a pas été fidèle à son texte. Et ce qui m'a fait sourire lorsque je lisais ça, les citoyens disaient qu'ils étaient inquiets parce que si le président n'est même pas capable de lire fidèlement, d'être fidèle au texte qui l'engage vis-à-vis de la nation, comment il sera fidèle vis-à-vis de ses engagements ? Je trouvais ça extrêmement intéressant, cet éveil citoyen que les gens ont dans certains pays. On espère justement qu'en Côte d'Ivoire, on sera des citoyens beaucoup plus engagés.
5: Arnaud, vous l'avez dit, le serment, c'est un contrat de confiance. Mais très souvent, ce contrat est foulé au pied sous notre pic. Alors, quelle solution face donc à la violation d'un serment ?
4: Alors, il y a plusieurs solutions. Ça dépend de qui a prêté serment. Si c'était un médecin, par exemple, vous avez l'Ordre national des médecins, qui justement est l'organe qui est chargé de sanctionner au niveau disciplinaire. Et lorsque la faute est extrêmement grave, on peut saisir à ce moment les juridictions compétentes, notamment le tribunal de première instance. Je vais prendre un exemple pour être factuel. Si vous êtes médecin, le médecin a juré de défendre tout le monde, de soigner tout le monde, etc. Et si le médecin ne soigne pas correctement pour des raisons d'argent, il fait preuve de manque d'éthique, à ce moment-là, on peut l'ordre national des médecins peut lui infliger des sanctions disciplinaires. Et si ces actes ont eu des conséquences graves sur le patient, lui, peut décider de saisir la justice, donc le tribunal de première instance, justement, pour attaquer à la fois le médecin et l'hôpital. En général, quand on attaque certes le médecin, mais on attaque en même temps l'hôpital parce que le médecin peut ne pas être solvable, parce que les conséquences souvent sont extrêmement chères. Il peut être condamné à payer 100 millions, 150 millions. S'il n'a pas ça, en général, c'est l'hôpital qui va payer. Et l'hôpital, si l'hôpital, dans les cas où c'est l'hôpital qui paye, après, il y a une action juridique qu'on appelle l'action recursoire qui permet à l'hôpital de faire porter la responsabilité seulement au médecin. Mais dans tous les cas, quand on viole son serment, on peut être poursuivi. C'est pareil pour le juge également. Il y a des sanctions. C'est pareil pour le président. Dans notre pays, c'est beaucoup moins visible parce qu'il n'y a pas beaucoup d'outils constitutionnels pour pouvoir attaquer le président de la République, contrairement à ailleurs. Mais en tout cas, la première sanction du président, c'est d'abord le peuple, la sanction populaire qui est faite à travers l'élection, on le sanctionne à travers l'élection. Il y a d'autres mécanismes, notamment la Haute Cour de justice qui peut se mettre en œuvre. Mais dans le cas ivoirien, par exemple, depuis 1960 jusqu'à aujourd'hui, elle n'a jamais été mise en œuvre.
5: Arnaud, on le voit, il y a plusieurs métiers ou plusieurs corps de métiers où on prête serment. Il y a des métiers où on ne prête pas serment. Par exemple, les comptables aussi pourraient prêter serment, pourquoi pas?
4: Oui. Enfin, ça dépend de l'organisation de chacune, enfin, de chacune des différentes professions. Mais la prestation des serments est de plus en plus en train de s'étendre. Parce qu'on avait des professions hier.
5: Justement, est-ce qu'il y a des conditions pour pouvoir étendre?
4: Non, pas du tout. Il faut simplement, enfin, il n'y a pas de conditions particulières, je veux dire. Il faut simplement que soit la juridiction, soit les autorités supérieures du domaine là décident qu'on prête serment, c'est tout. Il faut simplement qu'ils décident que prendre fonction, voici les différentes conditions, vous devez déposer vos papiers, vous devez faire ceci, mais à côté de cela, vous devez prêter serment parce que vous êtes investi d'une mission publique. En général, la plupart des missions vraiment ouvertes, vraiment publiques, prêtent serment, même si c'est vrai qu'il y a encore des corps de métiers dans lesquels il n'y a pas de prestation de serment. Mais même lorsqu'il n'y a pas de prestation de serment officiel comme ça, il y a quand même un engagement de ces différents fonctionnaires ou de ces différents agents-là vis-à-vis de la profession qu'ils ont. Il y a un contrat qui va prévoir quelles sont leurs différentes obligations, etc. Mais vraiment, la prestation des serments donne ce caractère assez solennel. C'est pas dramatique s'il y a des professions où il n'y en a pas. Au moins, il faut qu'il y ait une charte éthique, au moins, il faut qu'il y ait des pratiques d'éthique et de déontologie qui vont encadrer la profession en question.
5: Une dernière question. Entre deux médecins, par exemple, un qui prête ses mains et un autre qui ne prête pas ses mains, tout de suite, on le voit clairement, les deux médecins n'ont pas la même valeur.
4: Tous les médecins prêtent ses mains en Côte d'Ivoire. Je vous explique, parce que c'est pas lorsque quand vous devenez médecin, pour prendre le cas des médecins, quand vous devenez médecin, il y a deux étapes. La première chose, c'est que vous soutenez. En temps, la prestation des serments a lieu pendant la soutenance. C'est-à-dire quand le jury vient, le jury délibère, on dit « bon, votre thèse a accepté ».
5: Il y a des médecins déjà en troisième, en quatrième année, cinquième année qui ont déjà commencé à travailler avant de terminer leurs études.
4: C'est dans leur process à partir de la troisième année. Vous êtes déjà dans les différents hôpitaux parce que si vous découvrez le corps humain après la huitième année, ça risque d'être un peu compliqué. Donc, ils commencent déjà dès la troisième année à faire des immersions. Ils sont à la fois dans les hôpitaux. Et à ce moment, ils ne prêtent pas serment. Mais c'est lorsqu'ils ont vraiment le titre de médecin, parce que quand vous êtes stagiaire, vous n'êtes pas vraiment médecin, donc il y a des actes que vous ne pouvez pas faire. Mais lorsque vous devenez médecin, automatiquement, le jour de la soutenance, pendant la soutenance, dès qu'on vous donne votre mention, vous prêtez serment, et puis après, maintenant, vous partez vous inscrire à l'Ordre national des médecins.
5: Justement, en un mot, qu'est-ce qu'on a retenu?
4: On doit retenir que la prestation de serment est quelque chose d'extrêmement important. C'est un acte qui est solennel, c'est un acte éthique, c'est un acte également légal, parce que c'est une exigence légale, et c'est vraiment une profession de foi pour montrer que celui qui commence un poste, notamment le président de la République, puisque bientôt on aura une prestation de serment, s'engage à défendre et à servir de façon prompte la nation.
5: Merci beaucoup Arnaud Ogouyé. Aujourd'hui, je rappelle, qu'est-ce que c'est que la prestation de serment? C'est donc le sujet de la chronique citoyenne. Mesdames, Messieurs, on marque une pause, on revient dans un instant.
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1: Merci de rester scotché et sur votre radio, Life Radio, la 107.7, tous les jours de lundi et vendredi, entre 7h et 9h. Nous sommes ici pour vous offrir, mesdames et messieurs, l'essentiel de l'actualité. Allez, bonne nouvelle, Jonathan Nebou, Emmanuel Djedji, il y a avec nous ce matin dans les studios de Life Radio. Je vais dire ça autrement. Orange est là.
2: Orange est là.
1: Bonjour Lino.
3: Bonjour Philippe.
1: Comment il va Lino?
3: Il va très bien. Bonjour, bonjour à tous les fidèles auditeurs de la 107.7.
4: Effectivement.
3: Life Radio.
1: Oui, Life Radio. On peut dire Life TV, c'est la même chose. C'est grande, sa petite sœur. Alors, il y a juste Jonathan qui est là et de l'autre côté, il y a Emmanuel Djedji.
2: Bienvenue dans les studios de Life Radio.
3: Merci beaucoup.
1: Alors,
3: Emmanuel.
1: Lino, avec toi, ensuite toi le matin sur Life Radio. Alors, avec toi, on va parler donc des offres de Orange pour le Mondial. Alors, déjà, pourquoi est-ce que vous avez entendu donc le Mondial pour proposer toutes ces offres? Et puis, pourquoi le choix de Life Radio pour communiquer?
3: C'est parfait. Voilà, notre vision, c'est vraiment de nous rapprocher de tous nos abonnés. Et justement, on pense effectivement que Life Radio est très proche de sa communauté, est très proche des abonnés. C'est ce qui motive notre présence en son sein. Mmh. Pour ce qui est des offres, il faut le dire, Maxi Télé ou les services de la TV, les services TV d'Orange n'existent pas que pour le Mondial. Voilà, ces services-là existent tout le temps. Je pense qu'on a eu le plaisir de partager plusieurs séries avec nos abonnés. Je parle de Maquisard, je parle de Fouteuse de Troubles. Mmh. Voilà, donc ces services-là existent bien avant le Mondial. Mais bien entendu, vu que le Mondial, c'est la plus grande fête du football international, on a bien voulu marquer le coup avec des offres assez particulières.
1: Alors, comment est-ce que vous marquez donc le coup alors?
3: Voilà, vous marquez le coup, je pense que nos abonnés ont déjà pu le découvrir lors de la CAN. On a lancé des offres 10 gigas à tout prix. Des offres 10 gigas à tout prix, c'est dire que quel que soit le pass que tu achètes, tu bénéficies de 10 gigas de volume internet pour tous tes usages, pour aller sur Facebook, pour aller sur Google, pour aller sur YouTube. Mais d'un accès illimité au service Maxi Télé sur toute la durée de la validité de ton pass. Si le client décide d'acheter un pass 10 gigas pour un jour, il a accès à Maxi TV pendant un jour. S'il décide d'acheter un pass 10 gigas pendant une semaine, il a accès à Maxi TV pendant une semaine. Et jusqu'au passe-mois, justement, qui donne droit à 10 gigas de volume internet tout usage et un accès illimité à Maxi Télé pendant un mois, ce qui lui permet de regarder les 104 matchs de la Coupe du Monde FIFA 2026.
1: Radio, c'est vraiment donné hein, pour suivre le match.
2: C'est ça.
4: Effectivement.
1: Tous les matchs, 104 matchs, c'est quand même beaucoup. Hein.
4: C'est énorme.
1: Allez, une question de Jonathan Nebou.
4: Alors, Monsieur Lino, les clients ont le choix entre trois niveaux de tarification avec les durées de validité différentes. Quels critères ont guidé Orange Côte d'Ivoire dans la définition des offres à 800 francs CFA, 2500 francs CFA et 5000 francs CFA?
3: Bien entendu, nous sommes toujours à l'écoute de nos clients. Donc, nos clients ont estimé, sinon ont réclamé d'avoir plus de volume sur les passes jours.
4: D'accord.
3: Voilà, on a même des clients qui se disaient, ah ben tiens, j'ai besoin, en fonction de mes usages, de beaucoup plus de volume qu'un giga ou un giga et demi pour la journée. Donc, on s'est dit, ben tiens, on va essayer de permettre aux clients d'essayer 10 gigas pour une journée. Et c'est le pari qu'on a essayé de faire depuis la CAN. Et on a donc remis le couvert, bien entendu, parce que cela était très intéressant pour nos clients lors de la Coupe du Monde.
1: Justement, comment est-ce qu'ils ont jugé ça?
3: Ils ont vraiment apprécié les 10 gigas, mais en fait, on s'est rendu compte aussi que 10 gigas, c'était un peu trop pour nos clients quand même.
2: Un peu trop? Non.
1: Finalement. Ils en demandent, après, peut-être, bon, chacun fait ses gigas ce qu'il veut. Mais vraiment, apparemment, c'est un peu trop. Bon, on verra, on va peut-être trouver le juste milieu. Une question d'Emmanuel Djedji.
2: Alors, est-ce que c'est une promotion qui est disponible pour tous les clients ou il y a des exceptions?
3: La promotion est disponible pour tous les clients prépayés.
4: D'accord.
3: On distingue vraiment les clients prépayés des clients qui appartiennent, par exemple, à des flottes, à des flottes entreprises. Pour ceux-là, en fait, cette promo-là n'est pas disponible, mais elle est disponible pour tous nos clients prépayés.
2: D'accord.
3: Et c'est la majorité, bien entendu. Mmh. C'est vraiment environ plus de 95% de notre base.
1: Est-ce que c'est ce qu'on appelle donc, les clients modestes, les clients de tous les jours?
3: Non.
1: Ceux qui vont généralement à la cabine pour se recharger?
3: Non. Je pense que c'est pas fonction du pouvoir d'achat. Voilà, les clients prépayés, c'est, c'est peut-être des clients qui sont à leur compte. On les distingue peut-être des clients entreprises, des clients qui appartiennent à des flottes, à des groupes. Voilà, donc, c'est des clients qui sont autonomes, soit.
1: D'accord.
3: Et c'est vraiment 95% de notre base, donc c'est la majorité de nos clients.
1: Et moi, je suis très, très flatté de savoir que vous écoutez donc les 95% de vos clients qui font partie donc de cette base-là. Jonathan ?
4: Alors, aujourd'hui, les consommateurs recherchent davantage de flexibilité justement dans l'utilisation de leur forfait Internet. Est-ce que les 10 gigas peuvent être utilisés librement pour tous les usages numériques du quotidien ?
3: Oui, c'est exactement ce qu'on se disait. Le pass 10 gigas à tout prix, sinon les 10 gigas que vous recevez dans ce pass-là, il n'est pas différent des passes data classiques que vous utilisez à 1 giga, 2 giga, 3 giga. Ils vous permettent de faire tous vos usages.
4: D'accord.
3: Mais la grande particularité de ce pass-là, c'est qu'en plus de vous donner 10 giga pour tous vos usages, il vous donne un accès illimité en fait, au contenu de Maxi TV. Quand je dis contenu de Maxi TV, c'est plus de 50 chaînes.
4: Oui.
3: C'est plus de 500 films et séries à la demande. Donc c'est vraiment une offre qui est une offre packagée qui est très intéressante normalement pour nos clients.
1: Mais est-ce que cela influe également sur les 10 gigas?
3: Non, absolument pas. Je pense que c'est très bien ce point parce que l'usage de Maxi TV n'affecte pas en fait votre volume Internet. Donc, lorsqu'on regarde par exemple Makiza sur Maxi Télé, lorsqu'on regarde un match de Coupe du Monde sur Maxi Télé, on ne consomme pas, sinon la consommation Internet n'est pas décrémentée.
1: D'accord.
3: Voilà, donc ces 10 gigas là, ils vont servir à faire tous vos autres usages. Mais spécifiquement pour Maxi TV, vous n'avez pas besoin d'Internet.
1: Je vais poser la question autrement. Est-ce que si moi je veux regarder la Coupe du Monde aujourd'hui, je paye mes 10 gigas, je peux regarder ça jusqu'à la finale sans problème?
3: Non. Les 10 gigas ne vous serviront pas à Maxi TV. Les 10 gigas vous serviront à tout autre usage. Donc si vous allez par exemple sur Facebook, sur YouTube, sur Google, consommer 10 gigas, vous serez par exemple à court de volume Internet.
1: Mais oui.
3: Pour autant, vous avez déjà acquis des droits de un mois sur Maxi Télé. Donc, si vous achetez le 15, c'est jusqu'au 14 sur Maxi Télé. Toutefois, les 10 gigas, c'est du volume.
1: Oui.
3: Donc, le volume, il s'épuise.
1: Bien sûr.
3: Voilà. Donc, c'est juste le parallèle ou la différence qu'il faut faire.
1: Ah, c'est très bien. C'est déjà très bien. Si vous êtes fan de foot, ben, vous avez donc le secret pour regarder donc les 104 matchs de la Coupe du Monde. Une question de Emmanuel Dudu.
2: Alors, comment souscrire à l'offre?
3: Pour souscrire, c'est très simple. 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Donc, on a l'application Maxit directement sur Maxit. On va acheter un pass Internet. Et justement, le pass, il est très bien référencé. Il est tout au-dessus.
1: Oui.
3: Les passes 10 gigas à tout prix, ils existent en jour, vous l'avez rappelé. Ils existent en jour, en semaine, en mois, respectivement à 800 francs, 2500 francs et
4: 5000 francs.
3: D'accord. Vous pouvez aussi aller sur votre menu USSD, le dièse, 111 dièse, voilà, vous suivez comme vous avez l'habitude de faire, bien entendu. Et vous pouvez aussi aller chez les cabinards pour pouvoir profiter de votre offre.
1: Vraiment, vous avez toute la possibilité, vraiment tout pour... Moi, j'aime bien le foot. Hier, je le disais à Orantène, à Jonathan, qu'on a regardé le match jusqu'à 2h du matin pour voir malheureusement la défaite donc, du Sénégal. Mais, mathématiquement, est-ce que le Sénégal est éliminé?
4: Non.
1: Oui ou non?
4: Non.
1: Bon, donc... On sait jamais.
4: On garde espoir.
1: Pour la troisième journée. Allez, revenons donc à notre sujet du jour. C'est bien sûr les offres de Orange Côte d'Ivoire. 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Lino est là pour répondre. On va poursuivre déjà notre entretien avant la prochaine pause. Jonathan Nebou.
4: Oui, effectivement, avec l'augmentation constante de la consommation des contenus vidéo sur mobile, la qualité de connexion devient un enjeu majeur. Quelles dispositions Orange Côte d'Ivoire a-t-il prises pour assurer une bonne expérience de visionnage pendant les rencontres?
3: Mais je pense que justement, Orange est coutumier de la qualité. Je pense que c'est ce qui nous vaut le rang numéro 1 en tant qu'opérateur de téléphonie mobile. Et bien entendu, pour ces types d'événements, pour des événements particuliers, nous avons un dispositif particulier. Nous avons des équipes mobilisées à tout moment pour déjà garantir une bonne qualité de service. Mais les cas échéants, nous avons des équipes de la force de vente, des équipes d'expérience client qui sont disponibles pour recevoir des cas qui pourraient être particuliers et pour les traiter dans des délais assez intéressants.
4: D'accord.
1: Justement, quels sont les cas qui reviennent le plus souvent?
3: Franchement, c'est peut-être une colle parce que on n'en reçoit pas plus que ça. Voilà, on n'en reçoit pas vraiment des cas. Et voilà, je pense qu'effectivement, on pourrait avoir peut-être des clients en mobilité qui pourraient avoir peut-être des perturbations, mais c'est vraiment dû au fait de l'itinérance. Mmh. Et quand je dis itinérance, c'est même pas peut-être à Abidjan. C'est peut-être lorsqu'on relie plusieurs axes, voilà. Mmh. Mais c'est mineur en tout cas. D'accord. Le client, même avant de nous appeler, peut-être ça stabilise et il n'a presque plus besoin de nous.
1: D'accord. Et la saison des pluies, est-ce que ça vous a perturbé aussi?
3: Absolument pas. Absolument pas.
1: D'accord. Emmanuel Djidji?
2: Alors, il faut dire qu'aujourd'hui, le digital est, voilà, on va dire, occupe quand même une place essentielle, hein, particulièrement pendant les grandes compétitions. Mais j'aimerais revenir rapidement sur les tarifs. Donc, ici, on parle de 500 francs CFA pour une validité de 1 jour et 800 francs pour une validité de 1 jour, 2500 francs CFA, 7 jours et 5000 francs pour une validité de 30 jours. Est-ce que si aujourd'hui je décide de souscrire 5000 francs CFA pour un mois, est-ce que ça remplit les 1 mois justement, quel que soit le comment est-ce que j'utilise, voilà, la façon dont j'utilise Internet?
3: Voilà, en fait, comme je dis, sur cette offre, il faut distinguer deux avantages. Et c'est ce qui est très intéressant pour le client.
2: Mmh.
3: Déjà, il a son volume Internet qu'il acquiert, c'est-à-dire c'est 10 gigas. Et eux, bien entendu, s'épuisent. Et il a un accès à Maxi TV selon la validité de son pass. Donc l'accès à Maxi TV, lui, il est de un mois, lui, il ne varie pas.
2: Mmh.
3: Le volume Internet, c'est peut-être un peu comme du riz. On se dit un sac de riz pour une personne pendant un mois. Mais si on a un gourmand comme moi, un mois, un sac de riz, j'ai dit, je l'aurais fini peut-être en une semaine, trois jours, 15 jours. C'est vraiment en fonction en fait, des usages et de la capacité de consommation de l'utilisateur pour les 10 gigas.
2: Mais quand on dit illimité, c'est dire que, quelle que soit la façon dont j'utilise, ça remplit justement tous les 30 jours si je souscris 5000 francs CFA ou c'est pas comme ça?
3: Pas tout à fait. Limité en usage. Donc, c'est-à-dire, par exemple, je ne suis pas limité dans mes usages. On ne me contraint pas de ne pas pouvoir aller, par exemple, sur YouTube.
2: Mm-hmm.
3: On ne me dit pas, va que sur Facebook. Voilà, donc je peux aller sur toutes les plateformes. Moi, c'est vraiment tout usage. C'est peut-être dans ce sens illimité.
2: Mm-hmm.
3: Donc, c'est vraiment tout usage. Sauf qu'au niveau, justement, de la consommation et de la valeur, bien du volume, pardon, le volume, il baisse en fonction vraiment des usages.
2: D'accord.
3: C'est vraiment indépendant de notre volonté. On aurait bien voulu que le client achète un pass, même d'une heure, mais tout ça limité. Mais aujourd'hui, justement, pour accéder à des plateformes, pour accéder à Internet, c'est des requêtes. C'est vraiment un peu plus technique que ça et malheureusement, ça coûte.
1: Je voudrais qu'on évoque à présent donc le cumul de forfaits. Ben, si vous permettez, on va revenir juste après la pause, le temps pour vous de nous concocter une très très bonne réponse. Allez, à tout de suite.
3: Merci.
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1: 27 225 49 880, c'est le numéro de téléphone, mesdames, messieurs, posez toutes vos questions à notre ami et frère Elino qui est là pour nous parler donc des offres d'Orange Côte d'Ivoire. Voilà, il y en avait un numéro, un téléphone, un appelant. Bon, on va continuer. Alors, avant donc la pub, il y avait donc la dernière question, donc le cumul des forfaits qui est lié étroitement donc à la validité des forfaits.
2: C'est ça. Dessus, il faudrait juste savoir en fait que les validités pour les passes 10 gigas à tout prix, vraiment distinctes. La validité du pass 10 gigas à tout prix jour est différente de la validité du pass 10 gigas à tout prix semaine, est différente de la validité du pass 10 gigas à tout prix mois.
1: Mmh.
2: Ce qui veut dire que je ne peux pas cumuler la validité du pass 10 gigas à tout prix jour à la validité du pass 10 gigas à tout prix semaine ou à la validité du pass 10 gigas à tout prix mois.
1: D'accord.
2: Donc, qu'est-ce que ça donne concrètement pour le client? Je ne peux pas acheter un pass 10 gigas à tout prix jour et acheter un pass 10 gigas à tout prix mois et espérer, par exemple, que la validité du pass jour et mois soit cumulée. Donc, j'ai 31 jours à 20 gigas. C'est concrètement et mathématiquement ce que ça donne.
1: D'accord. Donc, il faut juste aller peut-être, si vous optez pour 10 gigas, rester sur 10 gigas, parce que ça ne changera,
2: voilà,
1: pas grand-chose.
2: Si vous préférez justement consommer 10 gigas pour une journée,
1: oui.
2: Voilà, vous pouvez le faire. Voilà, si vous achetez une autre journée, on va tenir compte de la validité du dernier pass.
1: Bien sûr.
2: Et peut-être on va accumuler maintenant le volume pour vous faire, par exemple, 20 gigas en 24 heures ou en... Voilà.
1: Mmh. Donc c'est beaucoup plus technique et les utilisateurs donc d'internet, notamment les jeunes qui nous écoutent, sont très très intelligents, sont très motivés quand il s'agit donc d'obtenir donc des gigas.
2: Ils sont toujours surtout très familiers.
3: C'est ça.
1: Alors nous avons un appelant au 27 225 auditeur en ligne. Bonjour et bienvenue.
4: Oui, bonjour Monsieur Philippe et à toute l'équipe de Live Matin.
1: Monsieur Momo en ligne, comment allez-vous?
4: Oui, ça va très bien.
1: Ça va très bien. Quelle est votre question?
4: Bon, je voulais, ma question, je voulais savoir, 10 gigas un jour. Bon, je voulais savoir, quelqu'un qui a souscrit à ça et puis il n'a pas pu terminer les gigas, est-ce que ça va geler, puis s'il a pu recharger, on va ajouter sur son ancien giga. Est-ce qu'on gèle ou bien, on a, si un jour passe, s'il n'a pas pu utiliser, puis si on perd ou bien, on va geler son giga.
1: D'accord.
4: S'il a rechargé encore, on va ajouter son ancien giga.
1: D'accord. D'accord. C'est bien noté. Lino va répondre rapidement à la question. Merci beaucoup, Momo. Merci pour la question.
2: C'est ça. Merci beaucoup, Momo, pour la question. Je pense qu'elle est très intéressante. Voilà. Donc, je pense que selon les nouvelles mesures de l'ATC, justement, ce reliquat de volume sera stocké.
1: Mm-hmm.
2: Pour autant, vous ne pourrez pas l'activer avec un autre pass mois ou un pass semaine ou un pass différent de celui que vous avez acquis.
1: Donc c'est
2: si
1: perdu.
2: Vous voulez réactiver, non, si vous voulez réactiver ce volume qui est stocké,
1: oui.
2: Il faut acheter un pass de la même valeur.
1: Ah,
2: donc
1: d'accord.
2: Un pass 10 gigas à tout prix, 800 francs jour.
3: D'accord.
1: C'est noté. Nous avons un autre auditeur avec nous. Bonjour et bienvenue.
5: Oui, bonjour, l'équipe de Life Matin.
3: Bonjour Monsieur Zou.
1: Monsieur Zou, comment allez-vous ce matin? Orange est là avec nous, quel bonheur.
5: Oui, très bien. J'aime bien ce réseau. Ça, d'abord, je dis bonjour à...
1: Bonjour Monsieur Zou.
5: Voilà, j'aime ce réseau, mais moi j'ai une toute petite préoccupation. Je veux savoir... Qu'est-ce qui peut motiver Orange à réduire le délai des jours du pass, des passes, je dirais, 500 francs, Internet est 200 francs et 300 francs. Voilà, c'est la préoccupation. Merci à vous, je continue de vous suivre et que Dieu vous garde.
1: Merci beaucoup, Monsieur Zou. Merci encore et très bonne journée. Alors, la question de M. Zou, qu'est-ce qui motive donc la réduction des différents délais quand on paye les passes? Il parlait donc d'un pass de 600 francs à l'époque. Quand on paye, pourquoi est-ce que Orange réduit de 600? On avait, par exemple, je fais un exemple.
3: Non, de 500, il a parlé donc de 500, 300 et aujourd'hui 200 francs. C'est comme ça qu'il a expliqué.
1: D'accord. Pourquoi vous avez diminué?
2: D'accord. Ben, en fait, désolé, je pense que j'ai pas... totalement bien perçu la question, mais ce qu'il faut savoir, c'est que les offres sont surtout faites en fonction des besoins du marché. Voilà, donc
1: d'accord.
2: Nous, effectivement, bien entendu, avant de pouvoir peaufiner nos offres, avant de pouvoir réévaluer nos offres, on fait vraiment des études pour percevoir les aspirations des clients et justement s'adapter à l'évolution du marché. Parce que je pense qu'effectivement, si on remarque, depuis le temps, nos offres ont baissé beaucoup. Peut-être qu'on est devenu un peu plus généreuse, mais on tient compte vraiment des besoins du marché et puis vraiment de plusieurs éléments de l'environnement, surtout macro et micro.
1: C'est noté. Nous avons un autre auditeur avec nous. Bonjour et bienvenue.
6: Bonjour la team.
7: Bonjour monsieur Xavier.
1: Monsieur Xavier, merci beaucoup pour votre patience. Xavier. Quelle est votre question?
6: Non, on est ensemble. S'il vous plaît, le nom de l'invité là, c'est quoi, s'il vous plaît?
1: Lino. Monsieur Lino Kofi.
6: Lino.
2: Oui, bonjour.
6: D'accord, Lino Kofi. Comment ça va, monsieur Lino?
2: Ah, très bien, merci et vous?
6: Moi, je me fais porte-parole président des consommateurs ivoiriens.
2: Merci.
6: Donc, on va faire simple et puis sérieux. C'est une doléance.
2: D'accord.
6: Tu vas transmettre à ta hiérarchie.
2: D'accord.
6: Pour que dans moins de 2-3 semaines, là, ça soit applicable. Et c'est valable pour tous les réseaux de Côte d'Ivoire. On vous demande pardon. De 0 à 500 francs, que ce soit Internet ou appel, arrangez-vous, aidez-nous. Tenez compte de notre sociologie ivoirienne. Validité, une semaine, je vous en prie. Vous allez engranger beaucoup d'argent dans ça.
2: D'accord.
6: Tenez compte de ça. Tout le monde n'est pas milliardaire, tout le monde n'est pas millionnaire. Tenez compte de ça. C'est ma doléance. Merci et bon service.
2: Merci beaucoup, monsieur Xavier. Merci, c'est très bien noté. Merci beaucoup.
1: Un 27-225-49-880, vous écoutez bien sûr LF Matin Info tous les jours entre 7h et 9h. Alors ce matin, nous sommes avec nos amis de Orange Côte d'Ivoire pour nous parler donc de l'offre par rapport à la Coupe du Monde en ce moment. Et M. Xavier, le dernier appelant, qui appelle donc fait une proposition, pas mal quand même, il faut noter la proposition. Comme vous écoutez très souvent vos clients, je pense que ça aussi, il faut le noter quelque part. Et oui.
2: C'est très bien noté, bien sûr.
1: Merci beaucoup. Alors donc, revenons pour ceux qui viennent de Panama, on va revenir donc sur les offres d'Orange Côte d'Ivoire pour cette Coupe du Monde.
2: Voilà, donc pour la Coupe du Monde, bien entendu, Orange a décidé de ne pas vous laisser en marge de cet événement mondial, de cette actualité mondiale là justement, et vous permet à travers son partenariat avec les chaînes New World Sport de pouvoir profiter de 104 matchs de la Coupe du Monde. Comment on arrive à profiter des 104 matchs de la Coupe du Monde avec Orange, bien entendu? Il faut télécharger l'application Maxit si on ne l'a pas encore. Mais je pense que beaucoup d'utilisateurs, beaucoup d'abonnés aujourd'hui ont l'application Maxit. Il faut se rendre dans le corner Maxit TV. Si vous n'arrivez pas à le retrouver, il y a une barre de recherche sur l'application Maxit. Vous saisissez TV, vous saisissez Maxit TV. Vous avez accès au corner Maxit TV. Une fois que vous ouvrez ce corner, bien entendu, vous verrez non seulement le programme du jour, vous verrez les chaînes New World Sport qui vous permettent d'accéder à tous les matchs de la compétition. Mmh. 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Vous pourrez retrouver tous vos anciens programmes, justement, en partenariat avec FS Studio et Live TV, comme Maquisard, comme Fouteuse de Troupe, comme l'affaire Bromblin. Et bien entendu, les matchs de la Coupe du Monde qui cristallisent notre attention en ce moment. Et tout ça sans consommer votre volume internet, bien entendu.
1: Alors aujourd'hui, question basique, pour combien de francs aujourd'hui peut-on suivre tous les matchs de la Coupe du Monde aujourd'hui? Si je n'ai pas de Max Hit, j'ai juste mon téléphone, je veux regarder tous les matchs de la Coupe du Monde aujourd'hui, combien je dois payer?
2: Je pense que c'est fonction de la période.
1: D'accord. Donc,
2: on a des passes, bien entendu, jour, semaine, mois.
1: D'accord, si je veux jouer pour la Coupe du Monde, pour jeudi où les voilà. Enfants vont jouer, je paye seulement pour
2: la journée.
1: La journée, à ce sujet, je pourrai voir le match.
2: Exactement.
1: D'accord. C'est bon, il y a aussi un forfait semaine?
2: Oui, il y a un forfait semaine, il y a un forfait mois.
1: Mois, d'accord.
2: Et en fonction de la journée.
1: En fonction de la journée.
2: De la période, pardon. En fonction de la période. Tu veux regarder tous les matchs de la journée, j'achète un pass jour. Tu veux regarder tous les matchs de la semaine, j'achète un pass semaine. Oui. Tu veux regarder tous les matchs du mois, j'achète un pass mois.
1: Et les prix?
2: Et les prix, bien entendu, je pense que c'est ceux que vous connaissez là, déjà 800 francs
7: et 5000 francs.
2: Mais attention, ces prix-là ne sont pas que pour regarder les matchs de la Coupe du Monde. Ce sont des prix qui vous donnent droit à 10 gigas de volume internet tout usage.
1: Oui.
2: Que vous pourriez faire pour tous vos autres usages.
1: Donc continuer à travailler.
2: Plus, voilà.
1: Et en plus, regardez
2: la
1: match.
2: Télé.
1: D'accord.
2: Prenons-le comme ça.
1: D'accord.
3: Donc j'allais poser la question, hein, que contient chaque offre, mais voilà, vous avez essayé d'épiloguer un tout petit peu là-dessus, mais vous avez parlé de visionnage des matchs et autres chaînes TV en zéro rating. C'est quoi zéro rating? Voilà, qu'est-ce que c'est?
7: Même nous n'aimons pas le thème zéro rating. Parce qu'effectivement, il allait un peu trop technique. Oui. Il allait un peu trop technique. Zéro rating, c'est justement ce qu'on explique depuis le début, c'est de se dire que l'usage ou la consommation de Maxi Télé, le visionnage des programmes à partir de Maxi Télé ne consomme pas votre volume Internet. C'est très simple. Mmh. Voilà, ouais. Donc, j'ai par exemple 1 giga de volume Internet, je n'ai aucune autre fenêtre Internet ouverte. Je regarde la télé, sinon Maxi Télé, pendant 15 heures de temps, tant que j'ai un pass qui me permet de regarder, j'ai toujours 1 giga d'Internet.
3: D'accord. Super.
1: C'est bien noté. Une question de Jonathan Deboum.
8: Alors, il faut dire qu'enfin, après cette campagne spéciale liée à la Coupe du Monde, de nombreux abonnés espèrent avoir émergé de nouvelles innovations. Orange envisage-t-il justement de proposer à l'avenir d'autres offres combinant Internet, divertissement et événements sportifs majeurs?
7: Bien entendu, je pense que depuis le début des années 2010 environ, voilà, Orange est devenu un opérateur multiservice. Mmh. Donc, Orange ne se contente plus que de faire de la voix, de l'Internet. Voilà, Orange a vraiment élargi son portefeuille d'activités. Je pense qu'on l'a vu avec les services Mobile Money. Mmh. Et voilà, on l'a vu avec la télé. On le voit avec Orange Énergie. Donc voilà, tous ces produits aujourd'hui appartiennent à Orange. L'idée, l'intention, l'esprit, c'est vraiment de faire des synergies pour faciliter justement l'accès justement à tous ces services-là, à tous nos abonnés. Donc c'est vraiment la dynamique et on espère justement que les clients nous accompagnent dans cette dynamique.
1: D'accord. L'interview pour ce matin est terminée. Vous avez un dernier mot?
7: Je voudrais déjà remercier tous les abonnés de Orange. Je voudrais remercier tous les auditeurs de Life Radio. Je voudrais vous remercier, bien entendu.
1: Merci.
7: Et puis nous donner à tous rendez-vous sur Maxi Télé pour profiter de la Coupe du Monde, cet événement mondial-là, pour lequel nous ne devons pas être en marge. Et je voulais souhaiter enfin, bonne chance et plein succès aux éléphants de Côte d'Ivoire.
1: Merci beaucoup, monsieur Lino Koufi. Je rappelle que vous êtes le responsable marketing TV Orange Côte d'Ivoire. Merci beaucoup d'avoir choisi donc Life Radio pour passer votre message. Messieurs et dames, c'est donc terminé pour ce numéro de Life Matin Info. Jonathan Nebou.
8: Oui, effectivement, on se retrouve demain très tôt à 7h.
1: Emmanuel Djidji.
3: Oui, on se retrouve demain. Voilà, donc même heure, même canal, surtout même équipe.
1: Voilà. Mesdames, messieurs, ne l'oubliez pas, désormais, c'est Orange qui nous accompagne chaque matin. Allez, ciao, ciao, portez-vous bien.
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2: Bonjour la famille, ouais, nous sommes mardi matin en 10h, content de vous retrouver pour passer les meilleurs moments de cette mi-journée avec vous, fidèles auditeurs et auditrices de Life Radio. Vous êtes au bon endroit, bien sûr, pour la bonne humeur. Et là, on va démarrer tout de suite cette émission du Quelle Antenne de ce mardi 23 juin avec Magique de Willy l'Ancien. Et puis aussi, j'ai prévu Bachila de Didier Arafat en feat avec la Yorgan pour vous souhaiter un très bon mardi avec nous dans le Quelle Antenne avec Ricky également.
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1: Guy de Besbar avec Tentation. Guy de Besbar qui a une grosse actualité, hein, sa collaboration avec Fally Ipupa sur son tout dernier album, l'album de Fally, les 20 ans de carrière, l'album Double X de Fally Ipupa avec ce titre Pépélé, voilà, qui tourne fort en ce moment. Oui, allez, toujours avec vous sur Life Radio dans le Quai d'Antenne. Aujourd'hui, mardi 23 juin, c'est la journée internationale des veuves. Oui, la journée internationale des veuves. C'est à l'initiative des Nations Unies. Cette journée vise à sensibiliser l'opinion publique aux injustices, à la pauvreté et aux discriminations que subissent des millions de veuves dans le monde afin de faire respecter leurs droits. Ah oui, c'est important, hein, de soutenir ces veuves-là délaissées qui perdent tout et qui se retrouvent seules pour l'éducation de leurs enfants. Alors force à vous, on pense à vous ce jour, c'est votre journée et tous ces hits-là que nous allons balancer, ça sera pour votre plaisir. Allez, derrière, il y a Nyamakuji de Kejevara et puis aussi Gula en feat avec Wizkid pour votre plaisir dans le Quai d'Antenne sur Life Radio.
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2: Eh oui, de retour sur Life Radio. Hein. J'espère que vous passez un excellent moment avec nous ce mardi 23 juin dans le week-end antenne avec Ricky. Et je vous rappelle qu'à partir de 10h30 minutes, dans quelques minutes seulement, vous composez le 27 225 49 880. 27 225 49 880 pour jouer avec moi. Devinette. Voilà. Ça sera dans quelques instants. Donc, apprêtez-vous. Allez, voici maintenant une petite, hein, je dirais, du rap ivoire que je vous propose, hein, qui fonce tout droit comme ça avec son prime. Et ça marche super bien pour lui. C'est Wanché. Il est en feat avec son poteau Oji Maïdé sur ce banger Bailly que je vous propose maintenant.
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0: Taïk I Need avec son nouvel album qui sera très bientôt disponible, un nouvel DA, voilà, un nouveau Taïk qu'on retrouve bien sûr sur ce projet-là. Il a dit un Taïk mature avec une nouvelle vision de la musique et de son style de musique. Allez, toujours avec vous sur Life Radio, 27 225 49 880, le numéro est disponible pour vous, c'est à vous de jouer. Voilà, je vous guette, hein. D'accord. Ah Jean, c'est les vendredis, vous attendez pour appeler Jean parce qu'il y a les tickets pour vous. Les autres jouent là. Ok, je vais noter le numéro maintenant. Le jour où tu appelles vendredi, que je vois que tu n'as pas appelé au cours de la semaine, je ne prends pas ton numéro. Ça, je vous le dis clair, clair. Hein. Ah bon, d'accord. Allez, on y va. 27 225 49 880. Formation de Odegul et bien sûr Omalley pour vous sur Life Radio. Attends, je prends l'auditeur qui est là. Allô, bonjour. Allô.
1: Hello my bro.
0: Oh my bro. I know the boy. Je dis mon frère.
1: Yeah.
0: Tu m'as trop manqué, je te dis pas.
1: Oh my bro, mais tu m'as tellement manqué aussi.
0: Est-ce que tu sais que on était dans la Revelation? On a commencé à parler nos anglais ici pour le mondial, le anglais la question est sortie là-bas là avec John Michael Cerre, tu vois tout ça?
1: Voilà, cool.
0: Oh my bro,
1: on s'est préparé.
0: C'est exactly, exactly, exactly. On va parler sur anglais là, hein, tout au long de ce mondial, hein. Et on revient avec la Coupe du Monde, hein. Forcément.
1: Bien sûr.
0: Hey, voyez, vous êtes mazo.
1: Non, c'est désactivé, c'est fini.
0: Allez, ça fait plaisir de te revoir, ou encore de te réentendre sur Life Radio, notre ami Arnaud de Port.
1: Plaisir partagé. Ça fait plaisir de t'entendre.
0: Ok. Vraiment. D'accord, tu es là, tu vas nous sauver, parce que depuis hier, ça tourne cette devinette-là.
1: Même les je suis là, je suis de retour.
0: D'accord, voici la devinette en question. Les boulangers ont besoin de moi pour faire le pain. Mais sans moi, les musiciens perdraient complètement le fil de la chanson. Je reprends. Les boulangers ont besoin de moi pour faire le pain. Mais sans moi, les musiciens perdraient complètement le fil de la chanson. À quoi est-ce que tu penses? À qui tu penses d'ailleurs, je dirais? Bah, à quoi? À qui?
1: À quoi? À l'inspiration?
0: Non. Non. Je rappelle qu'on l'utilise aussi en cuisine.
1: On l'utilise en cuisine.
0: Mm-hmm.
1: Je te reviens, bro.
0: A tout de suite. À nos deux points, il y a 27 225 49 880. Qui est là? Allô? D'accord, je reviens. Yeah, yeah. 27 225 49 880. La devinette sur Life Radio avec Ricky dans lequel antenne. Allez, j'ai proposé Formation hein, de Odegul Gold et Olamide. On l'écoute. Et puis juste derrière, vous composez le 27 225 49 880.
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0: Ouais, j'ai fait la capture de ce numéro là. Allô.
3: Allô.
0: Allô, qui est avec moi?
3: Emma.
0: C'est?
3: Emma.
0: Emma, Emma nous appelle d'où?
3: De Cocody.
0: Emma de Cocody. Emma, ça life?
3: Life.
0: Super. Alors Emma, voici la devinette pour toi.
3: D'accord.
0: Les boulangers ont besoin de moi pour faire le pain, mais sans moi, les musiciens perdraient complètement le fil de la chanson. Emma pense en quoi?
3: La mesure.
0: J'ai pas entendu. La mesure. Attends, j'ai pas déclenché ton chrono là. Donc je t'accorde 15 secondes encore, mais c'est pas la mesure.
3: Ah, je sais pas.
0: On l'utilise également en cuisine, hein. Ça aide pour quelque chose.
3: Ah, là, je sais pas.
0: Dommage. Emma, tu reviens, hein, n'hésite pas, ok? Cherche encore et puis tu reviens. Merci beaucoup.

27 225 80. Allô, bonjour. Allô. Il est là. Allô, bonjour. Il a un souci avec le téléphone. Il va me rappeler.

0: 27 225 49 880. Allô, bonjour. Allô.
1: Allô.
0: Bonjour. C'est comment, oui, Momo?
1: Bonjour, Ricky.
0: Momo, on dit quoi?
1: Oui, ça va très bien.
0: Ça live, hein?
1: Oui, ça va.
0: D'accord.
1: Ça va live.
0: Ça live, super, à Bobo là-bas. Il y a un peu de soleil aujourd'hui?
1: Ah, aujourd'hui, il y a soleil, il y a soleil.
0: Ah, parce que hier, là, le soleil sanguin, c'était pas bien, hein?
1: Ah, on espère que ça va continuer comme ça.
0: Ah, ouais, un chic soleil pour aujourd'hui. Ok, il n'y a pas de souci, c'est bon.
1: Ouais.
0: Alors, Momo, c'est quoi? Tu as la réponse là? Les boulangers ont besoin de moi pour le pain, mais sans moi, les musiciens perdraient complètement le fil de la chanson. Tu penses à quoi?
1: Je pense que fourchette.
0: Comment?
1: Fourchette.
0: Fourchette. Non. C'est pas ça?
1: Couteau.
0: Le couteau. Les musiciens utilisent le couteau. Non, je pense pas. Bon, c'est pas ça.
1: Il est passé au côté des blagers aussi.
0: Ah ouais, ouais, mais c'est pas ça, Momo. À tout de suite, hein, Momo. Ok. Allô, bonjour. Allô. Bonjour.
2: Bonjour, monsieur.
0: C'est qui est avec moi?
2: Monsieur Traoré.
0: Monsieur Traoré nous appelle d'où?
2: Je suis actuellement au plateau.
0: Au plateau, d'accord. Monsieur Traoré fait le tour d'Abidjan ce matin. Ok, alors monsieur Traoré.
2: D'accord.
0: On a la réponse?
2: Oui, je pense à un mixeur.
0: Un mixeur! Oh, non. Autrement, il y a un autre nom. Vous n'êtes pas loin, monsieur Traoré. Non. Pensez aux musiciens, pensez aux musiciens et donnez le nom qu'il faut. Monsieur Traoré, dommage. À tout de suite.
2: Ok.
0: Vous n'êtes pas loin.

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5: Tornado, Aira Star, 27 225 4880 en direct sur Life Radio.

0: Bonjour.
1: Allô, bonjour.
0: Qui est avec moi?
1: Ouais, monsieur, oui.
0: Monsieur, et oui.
1: Oui.
0: Monsieur, oui. Comment?
1: Oui, c'est une première. De Koumassi.
0: Monsieur, oui, de Koumassi. Et c'est une première fois. Bravo, monsieur, oui, depuis Koum City. On vous applaudit.
1: Je vous écoute tout le temps. Voilà, je suis tout le temps au volant.
0: Ah, d'accord. Ok. Ah, mais c'est gentil. Merci beaucoup, monsieur, oui, depuis Koum City. Alors, la réponse de monsieur, oui. Les boulangers ont besoin de moi pour le pain. Mais sans moi, le musicien perdrait complètement le fil de la chanson. On pense à quoi,
1: d'accord,
0: monsieur, oui?
1: J'ai deux propositions.
0: D'accord.
1: Déjà, je pense à un mixage.
0: Mm-hmm. Voilà, ça c'est l'arrangeur. Ou encore? Non, c'est pas le mixage. Le mélangeur également, non. Mais vous n'êtes pas loin, hein? Vous n'êtes pas loin. Oui. Boulanger, musicien, cuisine. Aïe.
1: Ah,
0: d'accord. Monsieur, oui, à tout de suite.

0: Tornado, Aerosta. Allô, bonjour.
1: Bonjour.
0: My bro.
1: Yeah.
0: De retour. Avec la réponse, j'espère.
1: Oui.
0: D'accord, d'accord. Oh, on est où là?
1: C'est Monsieur Burgley.
0: Ah, d'accord. Monsieur Burgley. Monsieur l'ambassadeur. Voilà, l'ambassadeur des devinettes. Monsieur Burgley. Yes. Ah, non, mais après, je pensais à nos deux poils, alors que c'est Monsieur Burgley, notre ambassadeur des devinettes. Yeah. C'est comment? Et les fils Burgley, ils sont avec vous ou pas?
1: Oui, le grand est là.
0: Ah, d'accord.
1: Flo.
0: Ok. Okay.
1: Il est avec vous.
0: D'accord. Alors, c'est quoi la réponse? La famille Burgley va jouer en communauté.
1: Une minuterie?
0: Non. Attention. Je ramène le chrono. Les boulangers ont besoin de moi pour le pain. Les musiciens perdraient complètement le fil de la chanson. Et on m'utilise également en cuisine. Pensez aux musiciens. Pensez aux musiciens.
1: Le temps?
0: Non.
1: Le temps?
0: Non. Aïe. Oh là là, ah, c'est chaud ce matin. Même l'ambassadeur est passé à côté. À tout de suite. Mais 7 224 880. Allô, bonjour.
1: Hello, my bro.
0: Yeah, my bro, under the pole.
1: Yes, I am the retour. Yeah.
0: I'm happy. Je suis très happy de te retour.
1: Yeah, man.

0: Bon, en consolidant un peu ça.
1: Un mix. Ok.
0: Oui.
1: En fait, il y a Esther qui écoute. Hein. Elle a ses oreilles ici. Donc, quand les 15 secondes finissent là, je dois couper. Je dois plus donner d'autres occasions pour les réponses. 27-225-49-880, je vous attends. Eh oui, c'est chaud pour cette devinette-là. C'est, mais vous passez juste à côté et vous n'êtes pas loin quand vous pensez au mixeur et autres. Mais voilà quoi. Il y a le nom qu'on donne là. Hein? C'est ce que nos mamans utilisaient auparavant, avant que tout ce qui est arrive. Voilà, c'est ça. À tout de suite. Allô? Allô?
2: Allô?
1: Oui? Qui est avec moi? Allô?
2: Prisca.
1: C'est?
2: Oui, allô?
1: Oui, c'est qui?
2: C'est Prisca.
1: Prisca. Prisca nous appelle d'où?
2: Oui. D'Abata.
1: Prisca, d'Abata. Alors Prisca, je sais que tu as la réponse.
2: Oui, j'espère.
1: J'espère. Prisca d'Abata. Oui. Allez, vas-y. Je t'écoute. Hein?
2: Je pense au batteur.
1: Le batteur. Prisca d'Abata. Oui, il y a le batteur. Abata. Batteur. Prisca.
2: Oui.
1: Tu es forte, hein. C'est ce qu'il fallait dire. C'est ce qu'il fallait dire. Le batteur, Prisca. Bravo, Prisca.
2: Merci.
1: Allez, reste avec nous sur Live Radio.
2: D'accord.
1: Gentil. Eh oui, il a fallu une dame pour trouver la réponse à ce qu'on recherchait depuis hier. Les boulangers ont besoin de moi pour faire le pain, mais sans moi, les musiciens perdraient complètement le fil de la chanson. Il fallait dire le batteur. Oui, c'est le batteur qui donne le temps. Fait, fait, fait, trois fois et puis il lance en même temps. Comme cette chanson-là, dans cette chanson de Debout Coulé, ouais, de Mister Chouchou Salvador que je propose maintenant sur Live Radio.

0: Chouchou Salvador, il a donné un très beau spectacle le mois dernier là, ouais, au Palais de la Culture. Ouais, un chic concert. Hein. Down, down. Allô, bonjour, bienvenue sur Life Radio, qui est avec moi?
1: Bonjour.
0: Oui, c'est qui? Williams, notre ami. Le doya des devinettes, Williams. On dit quoi, ça life?
1: Ça life.
0: D'accord, cool. Allez, la devinette pour notre ami Williams. T'es prêt?
1: D'accord,
0: je peux être de clé, de sol, de poitrine, de tête. On m'écoute, on me pousse.
1: Allô?
0: D'accord, je reprends pour toi. Je peux être de clé, de sol, de poitrine, de tête. On m'écoute, on me pousse, mais on peut aussi me perdre sans bouger de sa place. Je peux dire que ce samedi-là, on a perdu ça. On a perdu ça.
1: Combien de réponses?
0: Une seule réponse. Les supporters des éléphants ont perdu ça ce samedi. Là. Même de bon, certains dimanches. C'est l'indice que je peux donner pour t'aider.
1: Le sourire?
0: Non, c'est pas le sourire. À tout de suite.
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0: On a tous perdu ça le samedi là, ou je dirais même le dimanche. La devinette que je recherche. Allô? Allô?
1: Oui, allô?
0: Mon frère, Menesan Choé.
1: Oui, même.
0: Depuis Songon.
1: Oui, oui.
0: D'accord.
1: C'est ça.
0: On dit quoi, Cho? Ça life?
1: Oui.
0: D'accord.
1: Très bien, ça
0: super, ouais. Super, super. Oui. Alors, je peux être de clé, de sol, de poitrine, de tête. On m'écoute, on me pousse, mais on peut aussi me perdre sans bouger de sa place. À quoi est-ce que tu penses?
1: Face à une défaite.
0: Une défaite? Non.
1: Oui.
0: Non, non, c'est pas
1: une victoire. Une victoire.
0: Une victoire. Non.
1: Ah bon.
0: C'est vrai que j'ai parlé des éléphants, mais bon, c'est pas ça que je pense. Je peux être de clé, de sol, de poitrine, de tête. Bon, à tout à l'heure.
1: Bon, okay. À tout à l'heure.

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2: Le nouveau sens de Sando à l'instant, ah oui, c'est du lourd, ouais, à consommer sans modération. Et il faut suivre ses pages, hein, Sando. Alors, il faut également aller voir ce clip-là, très beau clip d'ailleurs, hein, de Nouveau Sens de Sando, pour donner la force à cet artiste-là. Allez, toujours avec vous sur Life Radio. On continue de jouer, hein, au 27-225-48-880. 27-225-48-880. Je peux être de clé, de sol, de poitrine, de tête. Pensez tout, surtout à ça. De tête. On m'écoute, on me pousse, mais on me perd. On peut aussi, pardon, mais on peut aussi me perdre sans bouger de sa place. Vous pensez à quoi? Je vous attends. Allô, bonjour.
3: Allô.
2: Oui. William.
3: Vous en trouvez?
2: Non, pas encore. Et toi, tu penses à quoi?
3: Non, c'est compliqué.
2: J'ai pas compris.
3: C'est compliqué.
2: C'est compliqué. Aïe. Alors que le truc est là, hein, je peux être de sol, de tête. On dit ça de très souvent. De tête, quelque chose de tête. On m'écoute, on me pousse. Mais on peut aussi me perdre sans bouger de sa place. Et c'est ce que j'ai dit, les supporters des éléphants ont perdu ça le samedi ou encore le dimanche pour certaines personnes.
3: La voix.
2: La voix. Tu vois, tu trouvais ça compliqué, pourtant tu avais la réponse. William. Allez, bravo. Tu dis? Ah ouais, c'était pas évident, mais bon, allez, c'est fait. Merci beaucoup, notre ami Williams. Tu peux toujours appeler en 27-225-48-880 pour continuer à jouer avec moi sur Life Radio dans le Quai d'Antenne. C'est l'amour, on vous aime, on fait rigolard pour vous.

Vous êtes dans le quai d'antenne sur Life Radio, il est 11h. Merci d'être avec nous pour cette belle journée du mardi 23 juin. Et je le rappelle encore, c'est la journée internationale des veuves à l'initiative des Nations Unies. Cette journée vise à sensibiliser l'opinion publique aux injustices, à la pauvreté et aux discriminations que subissent 2 millions de veuves dans le monde afin de faire respecter leurs droits. Et comme je l'ai dit, c'est important de soutenir ces veuves-là qui perdent tout quand le mari n'y est plus et se retrouvent seules pour l'éducation. En prendre la prise en charge également de leurs enfants. Donc cette journée leur est dédiée et sur Life Radio. Et également, on joue avec vous au 27-225-49-880. 27-225-49-880. Il y a le clip qui est disponible depuis quelques semaines. Il faut faire un tour sur YouTube pour voir. C'est cette chanson « On aime ça » du groupe Espoir 2000 qui figure sur leur album Tableau Blanc. Allez voir.

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1: La talentueuse Rosine Layo avec On reprend son tout nouveau single. Voilà, après compas et tout, elle est dans le boulot. Donc elle est trop talentueuse. C'est une belle dame, Rosine Layo, qu'on a écouté à l'instant sur Life Radio avec On reprend nouveau single. Allez, je ferme le téléphone. Hein, le 27 225 48 880 est fermé pour aujourd'hui. On va l'ouvrir demain dès 10h30. Allez, pour l'instant, nous sommes toujours là, connectés sur Life Radio, à passer cette belle matinée avec vous. Et je rappelle, à 11h30 minutes, j'ai un super classique là pour vous, ça vous fait plaisir. Et surtout mes bras mogos qui sont de l'autre côté derrière l'eau, à Kumasi, Trècheville, Marcoury, les gars qui sont derrière là-bas, Bassam et tout, voilà. On va kiffer ensemble. Donc restez connectés à partir de 11h30. Allez, pour l'instant, Smoking Part 2, c'est cette battle là qui s'est déroulée là entre French Montana et Rick Ross. Et juste après la battle sur les réseaux, quand tous ces internautes là disaient que French Montana a descendu Rick Ross, et bon, écoutez, ils se sont appelés et ils sont entrés en studio pour sortir le titre officiellement pour le kiff de tous les fans.
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1: Eh oui, si vous nous rejoignez à l'instant, pas de panique, hein, vous arrivez pile au bon moment. Là, on va profiter à fond de ce classique que j'ai calé pour vous aujourd'hui, dans quelques minutes seulement. Hein, mais bon, après, c'est déjà positionné sur Life Radio, cette nouvelle sortie de Triangle de Bermude et Sidiki Diabaté, Nos Limites, que je vous propose maintenant. On bouge pas, hein, on reste là, connecté, 107.7, la radio comme tu l'entends.
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0: Ça se passe suite à Radio Comme tu l'entends. Le rendez-vous est pris avec vous tous les jours, hein, du lundi au vendredi, de 10h à 12h, avec votre bro Ricky. C'est tout ça. Allez, je propose la nouvelle sortie de Taz Boy, Matata. Et puis juste derrière, vous bougez pas. Hein. On va faire ce classique-là ensemble. On va s'écouter ensemble ce classique-là pour remémorer des souvenirs 20 ans en arrière. Ou encore plus de 20 ans en arrière d'ailleurs. Donc restez connectés sur Life Radio tout à l'heure. Le classique. Mais pour l'instant, Taz Boy avec Matata pour vous.
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1: Je l'ai dit, pour ce classique-là, on va faire plaisir à tous nos gars qui sont derrière l'eau là-bas, hein, Kumasi, Trèche et Bassam et tout. C'est le titre culte de l'icône du reggae ivoirien. Il s'agit bien sûr du Gangaba de Trèche Feil, Ismaël Isaac. Et la chanson que j'ai choisie pour vous, c'est Mayumako. Voilà, une chanson qui a motivé plus d'un. Hein. Voilà, chacun... pour que chacun puisse courir après son bien-être, chercher à améliorer ses conditions de vie. Cette chanson continue de booster la jeunesse ivoirienne et c'est ce qu'on va écouter dans le Quai d'Antenne comme classique de ce jour. Mayumako de Ismaël Isaac.

Mike Mako, Ismaël Isaac, de son emblématique album Black System sorti en 2000. 26 ans après, cette chanson continue toujours à être la boussole de cette jeunesse en quête de réussite.

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1: Eh oui, le prince de Compa, oui, qui va célébrer, je dirais, toute cette réussite-là au cours de cette année 2026-là. Il va célébrer tout cela à travers un concert à Paris de France Arena, la plus grande salle d'Europe. Et c'est déjà sold out, hein, c'est pour ce concert, là, est prévu pour le mois de décembre. Donc, finir l'année en beauté avec Joey Dreadfield qu'on a écouté à l'instant avec sa nouvelle sortie, Mabella, qui est également, hein, il prévoit un album, hein, Hot Love. Ça, c'est pour très bien. Allez, restez à l'écoute de Life Radio. Et parlant de rester à l'écoute, les programmes vont se poursuivre. À 12h, Jonathan Debout pour le journal. Et dans l'après-midi, vous allez retrouver la belle Nadia pour Forum Ivoire avec ses invités, avec des sujets qui vous concernent. Et puis à 18h, la Team Chaude au grand rendez-vous. Guy Pacom, Somia, Manu, le modérateur. Mais pour l'instant, moi, je suis toujours là avec vous, hein, pour vous balancer tous ces gros hits-là. Allez, Igbo de Didibé, nouvelle sortie. Il a signé avec une grosse maison là, et puis il a même dit que très bientôt il va faire un concert au Nigeria parce qu'il est en train de s'exporter, il est en mode internet actuellement et ça bouge bien pour lui, pour notre Shogun Cesare.
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1: Craig David, à l'instant avec Rendez-vous. Craig David qui est à célébrer hein, il n'y a pas longtemps là. Les 25 ans de Burn to Do It, voilà son suite album là même, ah, il est sorti en 2000, donc voilà un coup de cœur pour tous ces auditeurs qui ont kiffé Craig David, et surtout les auditrices qui ont copié les chansons de Craig David. Allez, rendez-vous, c'était pour votre kiff ce matin sur Life Radio. Allez, on va se dire au revoir, mais bon, je vous laisse avec du Fally Ipupa avec cette nouvelle sortie en feat avec Guy de Besba. Pépélé, et puis juste derrière il y a également De Mentos avec Askel Jest, et puis n'oubliez pas les programmes se poursuivent sur Life Radio. 12h le journal, 15h Nadia pour Forum Ivoire, et à 18h le grand show avec toute la team et leur invité. Allez, on s'est dit au revoir, on se retrouve demain à partir de 10h. On n'oublie pas que aujourd'hui, mardi 23 juin, c'est la journée internationale des veuves, à l'initiative bien sûr des Nations Unies. Cette journée vise à sensibiliser l'opinion publique aux injustices, à la pauvreté et également aux discriminations que subissent les millions de veuves dans le monde, afin de faire respecter leurs droits. Allez, on fait un gros coucou à toutes ces veuves-là.
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1: Au sommaire de cette édition, immatriculation de véhicules en Côte d'Ivoire, 306 416 plaques posées en 3 ans. Sur le continent africain, législative en Éthiopie, le parti du Premier ministre sortant Abiy Ahmed remporte 90% des sièges à l'Assemblée. Et puis à l'international, aux États-Unis, le président Donald Trump présente le futur avion présidentiel Air Force One offert par le Qatar. Merci d'être à l'écoute de Life Radio, place à votre point d'information. Bonjour fidèle auditeur. Le Premier ministre Robert Mbembe a présenté le 22 juin les grandes lignes de la réforme de la gouvernance électorale envisagée par le gouvernement. Représentant le président Alassane Ouattara, il a souligné l'importance d'élections transparentes et apaisées pour la démocratie et la stabilité du pays, tout en rappelant les avancées apportées par la création de la CEI en 2001. Il a estimé que les tensions récurrentes autour des scrutins justifient une nouvelle réforme destinée à renforcer la confiance des citoyens dans le processus électoral. Nous le disions en titre, le ministère des Affaires des Transports et des Affaires Maritimes à travers la direction du guichet unique automobile a dressé le bilan de la réforme de l'immatriculation initiale des véhicules lors d'une conférence de presse tenue le 19 juin à Abidjan. 3 ans après son lancement, cette réforme a permis la pose de 306 416 plaques d'immatriculation à travers le pays. Initiée en 2023, elle vise à digitaliser les procédures, fiabiliser les données, sécuriser la délivrance des cartes grises et des plaques d'immatriculation tout en renforçant la lutte contre la fraude afin d'améliorer la gestion et la sécurité du parc automobile ivoirien. Le ministre délégué auprès du ministre de l'Éducation nationale, de l'Alphabétisation et de l'Enseignement technique, chargé de l'enseignement technique, Jean-Louis Mulot, a procédé au lancement officiel des examens de la formation professionnelle session 2026. La dite session est placée sous le thème des examens crédibles et inclusifs pour une formation d'excellence et une insertion professionnelle durable. 24 034 candidats sont en lice. Dans l'actualité africaine, la commission électorale éthiopienne a officialisé le dimanche 21 juin les résultats des élections législatives organisées 3 semaines plus tôt dans le pays. Le parti de la prospérité du premier ministre sortant Abiy Ahmed décroche 438 des 486 sièges attribués dans la nouvelle assemblée. Ailleurs dans le monde, le président américain Donald Trump a présenté à la presse un Boeing 747 transformé en une maison blanche volante, mettant en avant son luxe exceptionnel, sa taille supérieure à celle de l'actuel Air Force One, à sa grande autonomie. Avant toute mise en service, l'appareil devra subir une série de tests afin de vérifier sa conformité aux strictes exigences de sécurité liées au transport du président des États-Unis. Cette question est particulièrement sensible car l'avion a été offert par le Qatar alors que les appareils présidentiels sont habituels doté de systèmes de défense hautement sophistiqués. Par ailleurs, le programme de renouvellement de la flotte présidentielle américaine qui prévoit la livraison de 2 nouveaux Boeing

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1: Le feu là, c'est quoi? C'est vrai que c'est la signature, mais ça...
2: Tu voulais bouger quoi?
1: C'est quitté où? L'histoire. C'est quitté où?
3: C'est quitté de la chanson de RTL Trace Music Star. J'ai participé à ce concours.
2: Oui, oui.
3: Okay. Tu cherches une star, c'est moi ta diva. Et donc quand je chantais ça en live...
2: Refais. Je suis pas.
3: Une star... C'est moi ta diva, tu veux une méga star, je m'appelle Chanel Akinda. Donc là, c'est de là qu'est venue Chanel Akinda, tout le monde m'a appelé Chanel Akinda.
2: Okay.
3: Et quand je l'interprétais en live, je disais, attrapez l'Akinda, l'Akinda est fâchée, oh. attrapez l'Akinda. Le feu, parce que ma maman est pasteur.
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1: Au revoir, le débat en direct du lundi au jeudi, une heure d'échange, d'idées et de vérité sur Live Radio, la radio comme tu l'entends. Contente de vous retrouver encore cet après-midi dans Forum Ivoire sur Life Radio. Aujourd'hui, nous parlons santé. J'espère que vous allez bien. En tout cas, nous allons bien par ici. Brûlure à l'estomac, douleur abdominale, remontée acide. De plus en plus de personnes souffrent de troubles digestifs comme l'ulcère, la gastrite ou le reflux. Souvent, ce sont des mots qui sont banalisés, mais pourtant, ces mots-là peuvent impacter fortement la qualité de vie et cacher des complications plus sérieuses. Et oui. Alors, qui d'autre qu'un professionnel de la santé, justement, pour nous aider à comprendre et surtout à avoir les bonnes attitudes pour éviter ces inconforts-là. Avec nous cet après-midi, docteur Ncho Diane Christelle, épouse Aboka. Moi, c'est ma maman, hein. Je l'aime énormément parce qu'elle est sans souci, franchement. Elle est super sympa et je suis sûre qu'avec elle, on va en apprendre énormément. Elle est médecin généraliste et présidente de la Société ivoirienne de médecine générale et médecine de famille. On en saura davantage justement sur tout ça. Docteur, bonjour et merci beaucoup d'avoir vraiment accepté d'être là cet après-midi.
2: Bonjour à toi. Je suis très heureuse aussi d'être là.
1: Ça va, docteur?
2: Oui, ça va très bien.
1: D'accord. C'est qui un médecin généraliste, rapidement, avant de rentrer dans le vif du sujet?
2: D'accord. Le médecin généraliste, c'est un praticien polyvalent qui est capable de gérer tous les malades selon les signes qu'ils présentent.
1: D'accord. Voilà. Et puis, à côté, vous êtes présidente de l'association de la Société ivoirienne de médecine générale et médecine de famille. C'est quoi, docteur?
2: La Société ivoirienne de médecine générale et médecine de famille, c'est une société savante. Il y a nous, les médecins généralistes, on a voulu fédérer les médecins.
1: D'accord.
2: Voulu, comme j'ai dit, fédérer et pouvoir rassembler les médecins et nous faire comprendre l'importance du médecin généraliste même dans le système sanitaire.
1: Ah, voilà, super.
2: Parce que nous avons une importance qui est le premier recours. Nous sommes les médecins de première ligne. Donc, on voulait rassembler tous ces médecins-là pour qu'on comprenne véritablement notre importance et comprennent notre importance dans ce système sanitaire.
1: Ah, en tout cas, aujourd'hui, c'est clair qu'on en saura davantage sur notre sujet, certes, mais également sur cette histoire de médecin de famille. Parce qu'en Côte d'Ivoire, on n'est pas trop habitué à tout ça. Merci, docteur. Et puis encore une fois, madame, monsieur, merci d'être avec nous. Vous êtes dans Forum Ivoire sur Life Radio 27 225 49 880. Je suis Nadia et avec vous, je serai jusqu'à 16h. On part en musique et puis on revient juste derrière pour la causerie du Forum. Encore bienvenue à toutes et à tous.

0: Oui, vous suivez Forum Ivoire, votre émission de société. Ici, on parle de différentes thématiques qui nous concernent du lundi au jeudi sur Life Radio. Et on a le privilège de recevoir chaque jour dans notre studio des experts, des coachs, des amis du Forum pour vraiment nous éclairer sur nos différentes thématiques. Justement, aujourd'hui, nous sommes avec Dr Nsho Diane Christelle, épouse Aboka, médecin généraliste et présidente de la CIMGF. Elle est avec nous, avec elle, on va en savoir un peu plus sur les maladies, en tout cas, qui nous fatiguent au quotidien. On parle d'ulcères, on parle de gastrite, on parle de reflux. Comment les prévenir et justement, comment les traiter? 27 225 49 880, le téléphone, il est ouvert. Donc, vous pouvez bien sûr nous appeler, participer à la causerie. Et je vous ai toujours dit, quand on reçoit un médecin, là, c'est consultation gratuite. Voilà, profitez au maximum pour poser vos questions, pourquoi pas. Et oui, nous partager des expériences. Peut-être docteur pourra mieux vous éclairer. Docteur, encore une fois, bienvenue.
1: Merci beaucoup.
0: Alors, docteur, tout de suite, moi, je veux savoir quelle est la différence entre l'ulcère, gastrite et reflux gastrite. Souvent, par abus de langage, on dit tout et n'importe quoi, mais vous, vous êtes bien placé pour nous dire ce que c'est, effectivement.
1: Merci beaucoup, Nadia. Effectivement, on a la gastrite, on a l'ulcère gastrite, gastro-duodénal, on a les reflux gastro-œsophagiens. La gastrite, c'est tout simplement une inflammation de la paroi interne de l'estomac. C'est-à-dire l'inflammation, c'est rougeur, c'est chaleur, c'est douleur.
0: D'accord.
1: On a, c'est une gastrite. Et un ulcère gastro-duodénal, c'est une plaie ouverte au niveau aussi de cette paroi interne de l'estomac. Voilà. Et de la première partie de l'intestin grêle que le duodenum. Maintenant, le reflux gastro-œsophagien, c'est une remontée d'une partie du contenu de l'estomac vers l'œsophage, sans effort de vomissement. Voilà un peu. Donc, on a l'inflammation qui est la gastrite.
0: On a la plaie.
1: On a la plaie qui est l'ulcère.
0: Okay.
1: Et on a la remontée qui est le reflux.
0: D'accord. Je ne sais pas si je peux poser cette question-là, mais des trois, qu'est-ce qui est dangereux ou bien qu'est-ce qui est courant aussi?
1: On a, tous ces trois sont, ont quand même des complications qui sont assez graves.
0: D'accord.
1: La gastrite peut entraîner un ulcère parce qu'à force de sécréter l'acidité, de rendre la paroi interne de l'intestin faible, ça peut créer cet ulcère. Cet ulcère peut se cancériser.
0: Ah bon?
1: Oui, l'ulcère gastrique se cancérise. Mais l'ulcère duodénal ne se cancérise pas. Donc l'ulcère gastrique peut aller vers un cancer.
0: Un cancer.
1: Quand on a la présence de ce qu'on appelle l'hélicobactère pylori.
0: C'est quoi ça, docteur?
1: L'hélicobactère pylori, c'est une bactérie qui se trouve dans l'estomac, dans le tube digestif, et qui fragilise la muqueuse de l'estomac.
0: D'accord.
1: Cette bactérie-là, on la prend le plus souvent quand on est enfant. Parce que quand on est enfant, on est toujours par terre. Et donc, on ramasse ces trucs qu'on met dans la bouche. Et Manu portait de la main à la bouche. Quand on mange des aliments qui ne sont pas bien lavés.
0: Oui.
1: Quand on a la main sale qu'on porte à la bouche.
0: D'accord.
1: Quand on embrasse quelqu'un, il a dans la salive, il peut avoir l'hélicobactère. On se contamine. Et cette bactérie-là se met au niveau de l'estomac. Elle fragilise cette muqueuse gastrique-là. Et à la longue, quand elle est chronique, ça peut entraîner un cancer.
0: D'accord. Waouh. 27 225 49 880, avec docteur Nsho. Aujourd'hui, on parle d'ulcère, on parle de gastrite, on parle de reflux et on en apprend tellement davantage. Alors docteur, quels sont les symptômes qui devraient alerter justement concernant l'ulcère d'abord?
1: Concernant l'ulcère, c'est la douleur. On a une douleur au niveau épigastre, c'est-à-dire en haut de l'abdomen, entre les côtes, on a une douleur. Cette douleur, on peut avoir aussi une brûlure.
0: Oui.
1: Une brûlure, ça te brûle. Ça fait très mal. Et cette brûlure-là peut se calmer après la prise d'aliments ou d'antisécrétoires ou de pansements gastriques. Ou bien ça survient à jeun et c'est calmé aussi par l'alimentation. Cette brûlure peut revenir 2 heures ou 3 heures
0: après
1: l'alimentation. Donc voilà un peu. Et puis aussi, on a des crampes. On a une sensation de faim qui est douloureuse. On a faim, on a mal. On peut avoir des vomissements, des nausées, une satiété, c'est-à-dire on se sent rassasié alors qu'on n'a pas mangé. On peut avoir des ballonnements. L'ulcère, c'est puisque la muqueuse gastrique est perturbée, l'équilibre est perturbé.
0: D'accord.
1: On a beaucoup de perturbations comme ça. Des constipations, des vomissements, des nausées, en plus de la douleur et des brûlures. Donc voilà des signes qui doivent nous amener à consulter au niveau de l'ulcère gastro-duodénal.
0: Et concernant la gastrite?
1: La gastrite, pareil, c'est toujours les douleurs.
0: C'est toujours les mêmes.
1: À peu près les mêmes choses. La satiété, ça nous amène à... Concernant les reflux, moi je veux beaucoup parler des reflux.
0: D'accord,
1: parce que
0: docteur.
1: Au-delà d'avoir des signes digestifs, où il y a une remontée d'acide.

0: on n'a pas de vomissement. On sent qu'il y a quelque chose qui remonte, qui nous brûle dans la poitrine, qui va dans le dos. Et vous sentez cette chose remonter.
1: On peut rôter aussi.
0: Voilà, il y a des rôts.
1: D'accord.
0: Il y a des OK. Il y a une dysphagie, il y a une difficulté à avaler. Mais ce qui est embêtant, c'est que dans le reflux, il y a des signes autres que des signes digestifs. On a des signes pulmonaires et des signes ORL. On peut avoir une toux sèche qui nous réveille la nuit, on change de position. On pense que c'est une toux, non, hein? Et souvent, on est étouffé, on se réveille la nuit, on est étouffé, on cherche de l'air.
1: De l'eau et tout ça.
0: C'est un reflux gastro-œsophagien. On peut avoir aussi, le matin, on se réveille, on n'arrive pas à parler. La voix enrouée, on n'arrive pas à... C'est un reflux, parce que c'est passé, ça a touché au niveau de l'œsophage, ça a dépassé, ça arrive au niveau de la gorge. C'est un reflux. On peut avoir une angine à répétition. Les personnes que tu vois font des angines à répétition, ils pensent que non, ça peut être un reflux gastro-œsophagien. On peut avoir la gencive qui saigne. On peut avoir des caries dentaires. Wow. On peut avoir aussi, comme je le dis souvent, un asthme. Pourquoi? Oui. Pourquoi on va avoir un asthme? Parce que les reflux peuvent faire une fausse route et arriver au niveau des bronches. Et puisque c'est de l'acidité, ça va réduire le calibre des bronches parce que ça va faire des fibroses. Et en ce moment, l'air va passer difficilement. Et donc, un reflux gastro-œsophagien peut entraîner un asthme. Donc, on a des reflux, qu'on est là et qu'on a des remontées qui brûlent, qui vont dans le dos. Dans le dos, on a des roues, on a des OK. N'hésitez pas à consulter avant d'avoir ces complications, avant d'avoir un asthme, une toux chronique. Voilà.
1: Ah, c'est. Ça fait du bien cette émission, docteur, vraiment merci. Moi, j'écoute déjà, j'ai dit, hein? Non, mais parce qu'il y a de petites merci choses qu'on néglige. C'est ça. Pourtant, ça pourrait être fatal pour nous. 27 225 49 880 avec docteur Moucho aujourd'hui. On parle d'ulcère, on parle de gastrite, on parle de reflux. Et je vous assure que c'est un cours magistral aujourd'hui. Franchement, consultation gratuite sur Life Radio dans Forum Ivoire. Docteur, je voudrais qu'on parle maintenant des causes. D'accord. Qu'est-ce qui provoque l'ulcère? C'est dû à quoi? Est-ce que c'est parce que ton papa a ta maman a que tu dois avoir? C'est quoi ces maladies qui nous fatiguent là?
0: Il y a toujours une cause et des facteurs favorisants.
1: D'accord.
0: La cause, on a la cause pour l'ulcère, c'est la présence, comme j'ai dit, de l'hélicobactère pylori. On en a parlé au départ. Cette bactérie-là, qui fragilise la paroi gastrique. On a la prise d'anti-inflammatoires non stéréotiens. Les gens, quand ils ont mal un peu, ils sont en train de... Excusez-moi, j'ai dit des mots.
1: Non, d'accord.
0: Je m'en prends profénide. Je m'en prends kétoprofène. Et ça fragilise cette muqueuse.
1: Automédication.
0: Ouais. Et on a les facteurs qui sont favorisants. Manger trop gras, trop épicé, trop salé, trop sucré, l'alcool, le tabac.
1: L'ulcère, là.
0: Oui.
1: D'accord.
0: Le stress. Parce que le stress est un facteur favorisant de l'ulcère, ça entraîne une persécution d'acidité. Parce qu'on a, comme on dit, on a l'axe intestin-cerveau. On a des maux de tête, qui sont des maux de ventre, qui sont des maux de ventre nerveux. Donc, vous comprenez.
1: Oui.
0: Tous ces facteurs favorisants de cet ulcère.
1: Donc, quelqu'un peut ne même pas avoir l'ulcère, et puis du jour au lendemain, à cause du stress, à cause de la charge mentale,
0: un facteur favorisant.
1: Favorisant, d'accord.
0: Voilà, tu as la cause, c'est l'hélicobactère pyrui, la prise anti-inflammatoire. Déjà, qui vont fragiliser ça. Et quand tu seras stressé, tu vas boire l'alcool, tu vas manger trop gras, tu vas manger trop sucré, tu vas pas manger à des heures régulières, tu vas pas prendre le temps de mâcher les aliments, ça peut favoriser ta survenue d'un ulcère. Maintenant, concernant les reflux gastro-œsophagiens, c'est la cause, c'est surtout, il y a une porte d'entrée, comme je dis toujours à mes patients, il y a une porte, un muscle qu'on appelle le cardia. C'est une porte d'entrée entre l'estomac et l'œsophage. Et ce cardia-là peut être défaillant. Et donc, il ne se ferme pas bien. Et donc, on a cette remontée-là. Parce que la porte entre l'estomac et l'œsophage ne se ferme pas. Et donc, on a cette remontée. On a aussi des facteurs favorisants aussi. La prise de poids, l'obésité, l'alcool, les aliments trop épicés, les aliments trop salés, les aliments trop gras, surtout les aliments trop gras, qui entraînent ces reflux-là. Donc, voilà un peu comment ce mécanisme-là se met en place. Parce que l'apparition de l'ulcère, ça résulte d'un déséquilibre. En ce qui protège l'estomac, qui est celui qui fabrique le mucus, et l'hypersécrétion d'acidité. Donc, quand c'est déséquilibré, qu'il y a plus d'acide que le mucus qui tapisse, automatiquement, on va avoir un ulcère. On va avoir cette fragilité, avoir un ulcère.
1: D'accord. Voilà. Docteur, vous êtes pratiquante. La plupart du temps, quand vous êtes en face d'un malade, par exemple, d'ulcère, très souvent, c'est dû à quoi? Est-ce que c'est le stress qui est de plus en plus récurrent? qui cause beaucoup ces ulcères-là ou bien autre chose? Parce que je veux qu'on essaie d'évaluer un peu.
0: Voilà, il y a l'hélicobactère pylori qui a plus de 80%, 80% à
1: 90%. D'accord.
0: Mais quand même, il y a l'alimentation. Hein.
1: L'alimentation.
0: On mange tard. On mange trop épicé.
1: On mange tard.
0: On mange gras. On prend du café. C'est devenu une mode maintenant.
1: C'est pas bon le café.
0: Ça fragilise aussi la muqueuse gastrique. Nous devons prendre une tasse, deux tasses. Mais donc, on prend 8 tasses, 9 tasses de café. Ça va fragiliser la muqueuse gastrique. L'alcool, on prend à tout moment. Le tabac, ça fragilise la muqueuse gastrique. Le stress. Et ces temps-ci, on est stressé.
1: Beaucoup.
0: On est stressé avec, ça perturbe les hormones comme la cortisol, l'adrénaline. Et ces hormones-là vont entraîner une hypersécrétion, peuvent provoquer l'hypersécrétion d'acide.
1: Donc finalement, docteur, on se demande, mais qu'est-ce qu'on doit manger? Parce qu'on sait que d'abord manger tard, c'est pas bon, mm-hmm. mais on n'a pas vraiment le choix. Tu restes au boulot peut-être jusqu'à 19h, le temps d'arriver embouteillage, il est 23h. Finalement, comment manger? À quel moment manger, docteur?
0: Faut déjà avoir à manger à des heures régulières.
1: Manger à des heures régulières.
0: Il faut prendre le temps de marcher les aliments. Parce que l'estomac, comme je dis à mes patients, l'estomac n'a pas de dents.
1: C'est bien dit. Ouais.
0: Quand l'estomac, lui, s'attend à recevoir quelque chose de pâteux, pas quelque chose de dur. Donc, il faut marcher. La première étape de la digestion, c'est faite dans la bouche. Il faut marcher les aliments. Et on a la pâte qui arrive au niveau de l'estomac. En ce moment, avec l'équilibre entre l'acidité et tout, ça permet, on peut bien digérer. Mais quand on mange trop gras, l'huile va forcément remonter. L'huile va entraîner une hypersécrétion.
1: Ouais.
0: L'alcool va entraîner une hypersécrétion. Donc, ce qu'on doit manger, on doit manger des aliments qui sont riches en fibres. Le pain complet, les pâtes, les pommes de terre, la carotte, les haricots verts.
1: Ça n'a rien à voir avec le comportement des blancs.
0: Non, ça n'a rien à voir avec le comportement des riches. J'ai reçu un patient qui me dit, mais madame, vous me donnez des traitements des riches.
1: C'est ça.
0: Moi, je suis désolé. Moi, j'ai travaillé jusqu'à j'ai eu la honte de venir manger haricots verts. Ça met des mains, ça, c'est mains, je ne peux pas
1: pourtant,
0: manger ça.
1: Ça n'a rien à voir.
0: Mais si tu manges sauce graine à 21h, non, sérieux.
1: Ça, c'est docteur
0: Hichon,
1: ça.
0: Tu manges sauce graine à 21h.
1: Ouais.
0: Tu t'en vas te coucher à 21h30 parce que ce que vous oubliez, tout est une question de message qu'on envoie au niveau du cerveau. Hein.
1: N'est-ce pas?
0: Après 20h, 22h, le cerveau, lui, sa priorité, ce n'est pas de vous faire manger. Sa priorité, c'est de vous faire dormir.
1: Ah.
0: Donc, il y a une quantité importante de sang qui va aller au niveau du cerveau. L'estomac, lui, ne s'intéresse pas à ça pour le moment parce qu'il dit que vous devez aller dormir. Mais quand vous mangez, que vous êtes bien plein et que vous êtes bien, c'est gras, c'est abondant, qui va faire
1: le travail derrière? Ouais.
0: Vous allez vous coucher. La digestion va se faire dans le travail, dans le sommeil. D'accord? En ce moment, quand vous êtes couché, vous ne pouvez pas bien digérer puisque le cerveau aussi doit être alimenté pour dormir. Le travail ne se fait pas bien. Vous serez ballonné à votre réveil. Vous allez avoir des reflux. Parlons de reflux. On mange trop gras. On mange trop sucré, quoi, dès qu'on va se coucher, on a un reflux. Donc, quand on mange, il faut attendre au moins 2 heures. Au moins 2 heures avant d'aller s'étendre. Au moins 2 heures. Et quand on va se coucher, on se couche sur le côté gauche. Ça, il faut retenir ça. 2 heures, le côté gauche, et on se relève le lit. On met un bon coussin. Sinon, vous allez vous faire un reflux.
1: Le côté gauche dans les premiers instants, et puis après on peut tourner.
0: Il y a des
1: hein.
0: personnes même qui, quand ils sont ici, ils tournent après même. C'est puisque vous n'êtes pas digéré. Le message dit j'ai sommeil. Donc l'organisme dit j'envoie le sang au niveau du cerveau.
1: Docteur, c'est tellement intéressant. On va marquer une pause histoire de vous permettre de boire un peu d'eau. Et puis on revient juste derrière pour poursuivre. 27 225 49 880 Forum Ivoire sur Live Radio. À tout à l'heure.
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0: 27 225 49 880. Aujourd'hui dans Forum Ivoire, on parle d'ulcères, de gastrite, de reflux et on fait la causerie avec Dr Oncho Diane Christelle, épouse avocat, médecin généraliste et présidente du CIMGF. En tout cas, ça nous fait du bien cette émission, comme bien sûr toutes nos émissions Forum Ivoire. Et je profite encore une fois pour saluer, mais très respectueusement, tous nos auditeurs, tous nos invités, tous ces experts qui se succèdent chaque jour, du lundi au jeudi, ici dans les studios de Life Radio, pour nous partager, pour nous éclairer sur différentes thématiques. Merci infiniment, que Dieu vous bénisse. Alors docteur, vous étiez en train de parler justement des comportements qui aggravent ces différents maux-là. On parlait d'alimentation, de notre mauvaise façon de nous alimenter. Docteur, on y va.
1: D'accord. On a en premier l'alimentation. L'alimentation trop grasse, trop salée, trop sucrée. Le café, le thé, l'alcool, le chocolat.
0: Le chocolat.
1: Voilà. Ce sont des, dans l'alimentation qui sont des qui peuvent entraîner cette fragilité de la muqueuse gastrique. On a aussi des infections, comme j'ai dit, les infections bactériennes, à Helicobacter pylori, les infections parasitaires. On a des troubles fonctionnels, comme la colopathie fonctionnelle, comme on l'a dit, c'est une colopathie colopathe. On a des maladies inflammatoires, comme la maladie de Crohn.
0: Crohn.
1: Oui, c'est une maladie inflammatoire des intestins ou de la diarrhée.
0: D'accord.
1: Une maladie. Et puis, on a les médicaments comme les anti-inflammatoires, non stéroïdiens. Comme je l'ai dit au départ, les anti-inflammatoires, on a mal à la tête, on s'en prend un anti-inflammatoire. Sans consultation. Et ça, c'est déconseillé. Quand on est malade, il faut venir consulter pour qu'on vous donne le médicament approprié à votre état. Voilà un peu. On a le stress. Ouais. Voilà. Donc, ce sont ces modes de vie-là qu'on a, qui nous donnent souvent ces ulcères-là.
0: Docteur, moi, je veux savoir, comment est-ce que le stress favorise cette maladie? Enfin, j'essaie de lire dans mon esprit, c'est quoi le schéma?
1: Très bien. On a l'axe intestin-cerveau. Ça là, c'est comme ça qu'il y a médicalement. On a l'axe intestin-cerveau.
0: D'accord.
1: Dès qu'on est stressé, on produit des hormones comme l'adrénaline, le cortisol. Ces hormones-là peuvent favoriser la sécrétion d'acide au niveau de l'estomac. Donc, ça peut créer un ulcère. C'est un facteur favorisant. On appelle souvent des maux de ventre neurologiques, nerveux. Donc, on a des maux de ventre nerveux. Ça vient du cerveau. Je suis stressé, je panique, je sécrète, il y a une hyper-sécrétion d'acidité. Ça fragilise ma muqueuse gastrique. Ça peut entraîner une gastrite, ça peut entraîner un ulcère à la longue si c'est persistant, si c'est chronique.
0: D'accord, je comprends mieux. Docteur, dernièrement, j'ai découvert qu'on peut avoir l'ulcère et puis sentir la douleur quelque part dans le dos. Je n'ai jamais compris pourquoi, mais...
1: Voilà, parce que l'estomac, il est quand même là, mais il est quand même un peu comme un rétro-sternal. Il est devant, mais il est quand même ça. Il est rebondi un peu rétro-sternal. Okay. Donc, quand on a cette douleur, on a cette brûlure, on peut ressentir ça dans le dos.
0: Et donc, on respire, on sent la douleur.
1: Et qui veut dire, j'ai mal, ça me brûle. Et puis quand je respire, là, ça sort dans mon dos.
0: Oui.
1: C'est l'estomac généralement qui fait ça.
0: D'accord, ok. Parlons d'alimentation. Comme je disais, c'est quoi les bonnes façons, sinon les bonnes habitudes d'alimentation qu'on doit avoir? On mange à quelle heure? On ne mange pas à quelle heure, docteur?
1: Très bien. Comme j'ai dit au départ, il faut avoir des heures régulières d'alimentation.
0: D'accord.
1: J'ai l'habitude de manger à 8h, midi, 19h. Généralement, on parle de 19h-20h. On a une fringale, c'est des fruits qu'on prend.
0: Oui.
1: Parce que, comme je le disais au départ, il faut envoyer l'estomac déjà à penser « je vais avoir de l'alimentation, donc je vais me préparer, le cerveau va envoyer une quantité de sang importante au niveau de l'estomac. » Donc, si j'ai des heures régulières, je suis déjà bien régulé.
0: Le cerveau aussi
1: cerveau est régulé et il envoie cette quantité de sang importante au niveau du tube digestif pour favoriser la digestion. Voilà. Donc, la première des choses, c'est des heures régulière de repas. Deuxième chose, il faut marcher les aliments. Et j'insiste dessus. Il faut marcher les aliments. Très bien, prendre le temps de manger. Voilà.
0: Prendre le temps de manger. Ouais.
1: Il faut boire de l'eau, quantité suffisante d'eau, 1 litre à 1,5 litre. Il faut éviter les aliments qui sont trop gras. J'insiste dessus. J'ai un reflux, je sais de quoi je parle. Les aliments qui sont trop gras, qui sont trop épicés, qui sont trop salés, ils sont trop sucrés. Il faut éviter l'alcool. Il faut éviter le tabac. Il faut éviter le café. Il faut éviter le chocolat. Il faut éviter de stresser. Surtout l'alimentation, c'est ça. Il faut prendre des aliments, comme j'ai dit, qui sont riches en fibres. Les pommes de terre, les pâtes, les pains complets, les haricots verts, les carottes. Ça doit faire partie de notre alimentation. Voilà un peu ce mode de vie là qu'on doit avoir. On doit avoir une rigueur dans ça.
0: Une rigueur, une discipline, oui.
1: Discipline. Il faut qu'on se discipline, qu'on commence à penser « Mon estomac va me faire souffrir. Mon estomac peut saigner à tout moment si j'ai un ulcère. »
0: Saigner.
1: Oui. L'estomac saigne. C'est une plaie qui est ouverte. Donc, il y a du sang. On peut vomir du sang.
0: OK.
1: Donc,
0: d'accord.
1: On peut faire une hémorragie. On peut saigner. On peut perforer son estomac. Quand l'acidité est importante, on peut sténoser son estomac, c'est-à-dire on peut réduire le calibre de, de l'estomac quand il y a trop de sécrétion d'acide et on peut cancériser l'estomac. Donc, il faut penser ça pour ne pas avoir des complications. Qu'est-ce que je dois faire? Je vous ai donné ces éléments.
0: Et c'est clair qu'on va revenir encore sur les solutions, docteur. On est dans un pays laïque, hein, on a nos religions, souvent on a des temps de jeûne et tout, docteur. Est-ce que c'est dangereux pour notre santé de jeûner sur une longue période, par exemple?
1: Le jeûne prolongé, oui, ça entraîne une fragilité de la muqueuse gastrique, ça entraîne une hypersécrétion de l'acide. Donc, c'est dangereux si le jeûne est prolongé. C'est vrai que pour le corps, souvent, ça entraîne des bénéfices,
0: mais il faut se connaître aussi.
1: Il faut se connaître. Mmh. L'estomac, surtout quand on a un ulcère, on demande à ces patients-là de ne pas jeûner longtemps. Franchement, parce que l'hypersécrétion est là et ton estomac est vide. Et ça peut t'entraîner des ballonnements. Ça peut t'entraîner des nausées, des vomissements. Donc, faites très attention qu'on ait... On veut jeûner, il faut connaître d'abord son corps, il faut se connaître, il faut savoir si on n'est pas malade avant de pratiquer un jeûne, surtout sur une longue période. Parce qu'on peut perforer même son estomac pendant la période de jeûne, on en a vu. Dans notre pratique médicale, on en a vu. Des personnes qui ont perforé l'estomac parce qu'ils ont jeûné pendant longtemps. Parce que tu sécrètes l'acide, et l'acide est là, il n'y a plus de mucus, et ça va forcément perforer.
0: D'accord. Loin de nous, hein, l'idée de vous empêcher de
1: jeûner.
0: Le
1: jeûne a quand même ses bienfaits sur la santé.
0: Exactement. Ici, notre rôle, c'est même vraiment d'en apprendre davantage, de prévenir. Et ça ne fait pas de mal. Hein. On peut jeûner, mais il faut se connaître, comme le docteur l'a dit, et puis éviter les extrêmes. C'est bien cela. 27 225 49 880, ulcère, gastrite, reflux, comment les prévenir? Et justement, comment les traiter? Docteur, à quel moment aller consulter?
1: Moi, je dis, consulter avant qu'il y ait des complications. Consulter quand on a mal. Consulter quand on a des brûlures. Consulter quand on a un inconfort digestif. Consulter quand on a des troubles du sommeil. Consulter quand on sent qu'il y a une remontée d'acide. Consulter quand on est ballonné. Consulter quand on a des nausées, qu'on a des vomissements, qu'on a des toux la nuit. Donc, lors des changements de position, n'attendons pas qu'on ait des complications pour consulter. Voilà. Tout signe doit nous appeler à consulter.
0: D'accord. Tout signe doit nous appeler à consulter. Je pose la question à dessein, docteur, parce que pour les personnes, par exemple, qui ont l'ulcère, elles ont très souvent des médicaments à leur portée. Donc, elles se disent, quand je sens une crise, je peux juste prendre mon médicament. Et pour ces personnes, c'est un peu délicat parce que tu prends ton médicament, ça te soulage. Mais à quel moment tu te dis, écoute, il faut que là, maintenant, je ne vais pas te voir docteur Mcho?
1: Mais comme je dis, quand on a ces signes qu'on prend les médicaments, on dit, mais c'est une automédication. Hein, parce que
0: le fait de
1: prendre... Tu n'as pas pris, tu n'es pas allé parce que j'ai mal, je m'en vais. Mais est la cause, si on a l'hélicobactère pylori, on a mis seulement que le sparadrap sur la plaie, on n'a pas traité la plaie, la cause. Si on a l'hélicobactère pylori, si on prend un anti-acide ou un anti-sécrétoire qu'on n'a pas traité, mais ça va être chronique. Donc le mieux, quand vous avez calmé votre douleur avec un pansement gastrique, c'est de consulter le lendemain. Ou bien si ça commence, si vous avez un hôpital qui est ouvert, allez consulter. Ou qu'on vous donne des examens qui sont importants, nécessaires pour trouver la cause, définir, déterminer la cause et pouvoir mettre en place un bon traitement.
0: Justement, quels sont les examens qui permettent de poser le diagnostic justement concernant l'ulcère, la gastrite et le reflux?
1: D'abord, comme on dit, il y a toujours on va vous recevoir, on va vous poser des questions. Il y a toujours l'interrogatoire. L'interrogatoire nous permet de vraiment nous orienter. Parce que dans la poitrine, il y a l'estomac, il y a le cœur, il y a le poumon. Donc, on va vous écouter, on va savoir généralement c'est vraiment l'estomac. On va vous demander une fibroscopie.
0: Ah.
1: La fibroscopie, les gens ont peur.
0: On dit mais ça fait mal face au docteur.
1: Ça fait pas mal, madame. On ne le sent plus, je dis à mes patients, nous ne sommes plus à 1830. La médecine évolue. La fibroscopie se fait sans douleur. On vous endort un peu. Vous êtes un truc, et on vous met le tuyau, c'est une caméra, qui va aller au niveau de l'estomac, voir si c'est une gastrite, si c'est un ulcère, s'il y a une béance du cardiaque. Et puis, si ça saigne, et tout ça, ça nous permet de gérer ça. En plus de cela, on fait ce qu'on appelle une biopsie. On va enlever une petite partie des morceaux, des petits morceaux qu'on va aller examiner, faire la napate. Donc, la fibroscopie va être suivie d'une biopsie. Et dans ces petits fragments qu'on va enlever au niveau de l'estomac, au niveau du duodenum, on va les examiner. Pour savoir, est-ce qu'il y a la présence d'hélicobactères pylori? Est-ce que c'est atrophique? Est-ce que ça commence à... Est-ce qu'il y a des cellules précancéreuses? Vous voyez comment c'est nécessaire de faire une fibroscopie? Ce n'est pas seulement aller mettre une caméra pour dire j'ai un ulcère, mais on va voir, c'est pas atrophique. Est-ce qu'il n'y a pas des cellules précancéreuses? Est-ce qu'il n'y a pas l'hélicobactère pylori? Est-ce qu'il n'y a pas une béance du cardiaque? Pourquoi? Est-ce que c'est une gastrite? Est-ce qu'elle est chronique? Est-ce que vous comprenez comment l'importance de ce...
0: Ah ouais, bien sûr.
1: Et en ce moment, quand on examine si on a l'hélicobactère pylori, on saura. Et deuxième chose, c'est qu'on fait maintenant en Côte d'Ivoire, je suis très fier de le dire, on fait la détection de l'hélicobactère pylori, soit par test sanguin, soit par test respiratoire. Et on le fait maintenant en Côte d'Ivoire.
0: Avant,
1: on le fait. C'est fréquent. Il y a beaucoup d'établissements hospitaliers qui le font en ce moment. Donc, profitez pour faire. Profitez. Moi, je pense que la santé n'a pas de prix.
0: Ouais.
1: Vous se sentir bien, vous pouvoir mieux faire ses occupations, parce que c'est un inconfort digestif d'être
0: d'avoir. Si,
1: c'est vraiment douloureux. Mais si je suis bien, si je n'ai plus cette couleur, si je ne suis plus ballonné, que je n'ai plus ces reflux, mais je peux bien travailler, je peux avoir de l'argent pour rembourser ces frais qui ont généré ma fibroscopie et ma biopsie.
0: C'est clair.
1: Donc voilà un peu.
0: C'est clair. En tout cas, docteur, merci de nous rassurer, hein, parce que la fibroscopie, beaucoup de choses, il y a tellement de stéréotypes, tellement de choses qui se disent que finalement, on a peur, on se dit, il faut aller à l'hôpital. Hein.
1: Il faut aller à l'hôpital.
0: Oui. Amis du forum, allons à l'hôpital, pardonnez. Allons à l'hôpital. 27 225 49 880, la causerie du forum aujourd'hui se fait autour de la santé. On parle d'ulcères, on parle de reflux, on parle de gastrite, on parle de tout avec docteur Onchaume, hein, vraiment professionnel de la santé, médecin généraliste qui nous fait vraiment un cours magistral sur ces affections-là. Alors docteur, est-ce qu'on peut guérir de ces affections? Est-ce que moi on m'a dit que l'ulcère, c'est pour quand tu as ça, tu ne peux plus en guérir, tu restes malade. Aujourd'hui, dites-nous la vérité, docteur.
1: On guérit de l'ulcère, c'est un stéréotype. On guérit de l'ulcère parce que c'est une plaie. On guérit de l'ulcère quand on va faire la fibroscopie, que vous ne voulez pas faire. Quand on a la cause bien définie, quand on sait ce que c'est, on guérit de l'ulcère. Parce que s'il y a une hélicobactère pylori qui est là, il faut mettre une antibiothérapie. Une tri ou une quadri antibiothérapie. C'est-à-dire 3 antibiotiques collés ou 4 antibiotiques collés. On vous met sur 7 à 14 jours. Généralement, c'est 10 à 14 jours. Ces molécules, on les trouve bien Abidjan. C'est vrai que quand on prend la fatigue, même moi, j'ai des patients qui ont tenu, qui n'ont plus ce problème-là. En tout cas, j'ai mis la quadrithérapie, ces patients, je ne voudrais pas le nom des médicaments, pour ne pas qu'il y ait une automédication.
0: Oui, c'est clair.
1: Quand j'ai mis ces patients qui ont tenu pendant 10 jours, il n'y a pas eu de problème. 10 à 14 jours de traitement, on guérit. On a des antisécrétoires qui vont diminuer cette sécrétion d'acide-là, qui vont permettre de rendre un environnement propice pour la guérison de l'ulcère, mais on guérit d'un ulcère. Arrêtez de dire qu'on ne guérit pas de l'ulcère. On guérit de l'ulcère. En plus, si on met les mesures hygiéno-diététiques dessus, on guérit de l'ulcère. Le l'ulcère, c'est 4 à 8 semaines de traitement, c'est antisécrétoire. On guérit de l'ulcère. Moi, je vous dis qu'on guérit de l'ulcère parce que moi, j'ai été guéri de l'ulcère. Donc, je dis et je répète qu'on guérit de l'ulcère.
0: Et nous, ça nous rassure. Ouais, c'est dans le forum, ils voient seulement. On peut avoir des professionnels qui vont nous rassurer parce que justement, ces professionnels-là savent de quoi ils parlent. En tout cas, merci docteur. On n'a pas fini, on va marquer une seconde pause et puis on revient juste derrière pour la dernière partie de cette émission. Vous êtes dans Forum Ivoire sur Life Radio, restez avec nous.
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0: Si vous venez de nous prendre en marche, ben bienvenue. Malheureusement, on a presque fini. Hein. Et oui, depuis 15 heures, nous sommes là, Forum Ivoire, pour parler aujourd'hui santé, ulcères, gastrite, reflux, comment les prévenir et surtout, comment les traiter. Donc, si vous souffrez de ces affections-là, calmez-vous, il n'y a pas de feu à la maison. Aujourd'hui, docteur Ncho Diane Christelle, épouse avocat, médecin généraliste, est là pour nous dire tout ce qu'il faut savoir justement afin de retrouver la santé. Alors docteur, je voudrais là maintenant qu'on parle des solutions, sinon des traitements et de la prise en charge. On parlait finances tout à l'heure, beaucoup de personnes veulent venir vers vous justement pour se faire soigner, mais c'est cher, comment on fait? Donc est-ce qu'il existe une prise en charge pour ces différentes affections? Si oui, comment on pourrait justement en profiter?
1: Oui, il existe une prise en charge après le dépistage.
0: Docteur, excusez-nous, on a un appel. Pardon, docteur. Allô, bonsoir.
2: Oui, bonsoir, Nadia.
0: Bonsoir, Momo. Comment ça va?
2: Oui, ça va très bien.
0: D'accord. Aujourd'hui, on parle d'ulcère, on parle de reflux, on parle de gastrite. Qu'est-ce que tu veux nous dire, Momo?
2: Bonsoir, docteur.
1: Bonsoir, Momo.
2: On a plus le temps. C'est vraiment merci.
0: Momo, on t'entend un peu difficilement. Hein?
2: Allô?
0: Allô, oui. Oui, c'est bon.
2: Voilà. Allô, c'est bon maintenant?
0: C'est bon, Momo, oui. Vas-y.
2: Voilà. Bon, la question que je voulais poser à docteur, je voulais savoir, quelqu'un qui mange tardivement, bon, généralement, chez nous, comme ça, nous, on mange du riz, beaucoup de fois, on mange du riz. Alors que si la personne souffre, c'est bon, comment il fait maintenant?
0: D'accord. Tu as l'habitude de manger le riz, c'est ça? Mais tu manges tardivement.
2: Oui, oui.
0: Donc,
2: alors, si la personne
0: souffre du
2: sucre.
0: Docteur, c'est bon? Est-ce que vous...
1: Oui, oui, je comprends.
0: Ok, merci Momo, merci de rester avec nous.
1: Je comprends Momo, il souffre d'un ulcère, il mange tardivement.
0: C'est ça.
1: Il mange, voilà. J'espère que Momo a consulté pour qu'on lui dise que c'est un ulcère et qu'on l'a mis sous traitement. Il faut éviter de manger tard, mais si on n'a pas le choix, il faut prendre ses antisécretoires et son pansement gastrique avant
0: docteur,
1: de manger.
0: Docteur, tard, c'est quelle heure aussi? Parce que ça peut être relatif. Hein.
1: Voilà.
0: Tard, c'est quelle heure?
1: Tard, si je sais que j'ai l'habitude de dormir à 22h, je dois manger autour de 19h.
0: D'accord.
1: Parce que comme je l'ai dit, Momo, il faut 2 heures au moins de temps. Après, le dernier repas, là, si tu as mangé, il faut attendre 2 heures avant d'aller te coucher. Parce que l'erreur que tu fais, Momo, c'est quand tu manges et que tu vas te coucher. Le riz, s'il est complet, il n'y a pas de problème. Le riz, si tu l'as mangé avec une sauce qui est légère, avec des légumes, il n'y a pas de problème, Momo. Tu vas bien digérer. Mais le problème, c'est que si tu manges avec des aliments qui sont trop gras, qui sont trop salés, ça va t'empêcher de dormir et ça va t'envoyer des reflux. Donc, si tu es allé consulter, qu'on t'a dit, Momo, tu as un ulcère, qu'on t'a donné le médicament, avant de manger, tu prends ton médicament, tu manges, tu attends au moins 2 heures quand tu as fini de manger là, avant de te coucher. Et quand tu t'en vas te coucher, Momo, dors sur le côté gauche et surélève le lit. C'est-à-dire, tu dois mettre un bon coussin où ta tête est en haut, tes pieds sont là. Quand on dort sur le côté gauche, c'est comme si on fermait le cardia. On dort sur le côté droit, c'est comme si on ouvrait le cardia.
0: Wow.
1: Quand tu surélèves la tête, tu vois que ce qui est en haut ne peut pas descendre. Si tu mets ta tête en bas, ça va descendre, va remonter.
0: D'accord.
1: Mais si tu mets ta tête en haut, ce qui est en bas ne peut pas remonter. Est-ce qu'on comprend?
0: On
1: a mis la tête en haut, ce qui est en bas ne peut pas remonter.
0: D'accord.
1: Mais si tu mets la tête en bas, automatiquement, si tu te couches sur ton dos, ça va remonter automatiquement. Parce que tu ouvres le cardia.
0: D'accord.
1: Voilà un peu.
0: Merci docteur, j'espère que Momo a compris. Hein. Alors docteur, on est en train de parler des traitements disponibles aujourd'hui et puis l'accessibilité justement de ces traitements-là.
1: Dieu merci, la population et le gouvernement pense à la population et on a des médicaments qui sont accessibles à tout le monde.
0: D'accord.
1: On a la couverture maladie universelle qui prend ces médicaments-là aussi en charge. Voilà, donc il faut aller consulter. Donc on va avoir droit à un pansement gastrique, un entier sécrétoire, à une et une quadrithérapie pour l'hélicobactère pylori, un antispasmodique, un antiémétique si on a des reflux. Voilà, on a tout ce qui doit soigner un ulcère, une gastrite, un reflux gastro-œsophagien se trouve en Côte d'Ivoire. On a la couverture maladie universelle qui prend ses antibiotiques, qui prend ses antisécrétoires. Donc, il ne faut pas avoir peur d'aller consulter à l'hôpital.
0: Surtout,
1: il faut prendre ta carte de la couverture maladie universelle. Ça te permet d'avoir une accessibilité aux soins à tout moment. Voilà.
0: D'accord. Docteur, on a pratiquement fini. Je voudrais qu'on parle de la Société ivoirienne de médecine générale et médecine de famille, dont vous êtes justement la présidente. Mais avant, rapidement, un dernier conseil sur notre thème. Comment éviter ces affections-là?
1: Voilà. Il faut déjà avoir une hygiène de vie saine. l'alcool, je parle aux hommes et surtout maintenant les femmes aussi, l'alcool, le tabac à bannir, les aliments trop gras, trop sucrés, trop salés, trop épicés à bannir. Il faut, je répète, manger à des heures régulières. Il faut boire de l'eau, au moins 1 litre à 1,5 litre d'eau par jour. Il faut pouvoir gérer son stress. Il ne faut pas abuser des anti-inflammatoires non stéroïdiens. Ça, je le dis. Quand on est obligé de prendre, il faut prendre un protecteur gastrique. Il faut se faire dépister de l'hélicobacter pylori. C'est important. Et surtout, pas d'automédication. On a des centres de santé partout. Le TAD de Côte d'Ivoire fait tout pour qu'on ait des centres à proximité. On a la couverture maladie universelle. N'ayez pas peur d'aller consulter. Ne faites pas l'automédication, s'il vous plaît. Le personnel de santé, les professionnels de santé sont là pour vous. Ils sont disponibles pour vous. Donc, n'hésitez pas à les consulter. Et ça vous fera du bien. Ça fera aussi une prévention contre des maladies chroniques, contre une exophagite chronique, contre un cancer, des complications qui sont des hémorragies, des perforations, des sténoses, des cancérisations, on n'aura pas. Et ça va nous permettre de mieux vivre et mieux vaquer à nos occupations.
0: Vraiment. En tout cas, merci beaucoup, docteur. Et comme j'ai dit, la CIMGF, qu'est-ce que c'est exactement ?
1: La CIMGF.
0: La CIMGF, d'accord. Qu'est-ce que c'est exactement ?
1: La Société Ivoirienne de Médecine Générale et Médecine de Famille. C'est une société savante qui a été créée pour fédérer les médecins généralistes. Pour que les médecins généralistes connaissent leur importance. Qui est le médecin de première ligne? Il faut que chaque Ivoirien pense à avoir son médecin généraliste. Son médecin généraliste. Il va connaître ses pathologies. Il va le connaître. Il va pouvoir le référer. Un médecin généraliste qui sera aussi son médecin de famille. Il pourra l'appeler à tout moment. Et ce médecin-là va s'occuper de toute la famille. Parce que nous sommes les médecins de première ligne. Nous n'avons pas, nous disons pas, non, je ne m'occupe pas des vieilles personnes. Je ne m'occupe pas des enfants. Le cœur, ce n'est pas pour moi. Non.
0: C'est-à-dire le médecin généraliste, lui, il prend en compte.
1: Médecin, le malade dans sa globalité. D'accord. C'est-à-dire du début à la fin. Un malade peut avoir un palu, mais derrière ce palu, il y aura peut-être quelque chose d'autre. Derrière cette ulcère, il peut avoir un état de stress. Le médecin va gérer son palu. Il va gérer son ulcère. Il va gérer aussi son côté de stress. C'est-à-dire, on prend le patient dans sa globalité. On ne dit pas, il a mal au cœur, c'est le cœur qui m'intéresse. Ce n'est pas un problème de cœur, je l'envoie ailleurs. Non, le médecin généraliste, il fait tout. Et donc, c'est le médecin de première ligne. C'est le médecin qu'on doit aller voir. Ou un système de santé, un système sanitaire qui se veut performant. Ça commence par le médecin généraliste. Il va te consulter. Il va t'examiner, il va te traiter. Et s'il ne peut pas, il va te référer. C'est lui qui te refait. Tu ne te lèves pas, tu dis, je m'envoie le cardiologue.
0: Parce que souvent, on a ces habitudes-là.
1: Très bien, ça, ce n'est pas normal. Je dis, l'hypertension artérielle n'est pas la maladie du cardiologue. Il y a combien de cardiologues à Abidjan ? Il y a combien de personnes qui sont hypertendues ? Les diabétiques, on est près de 1,5 à 2 millions de diabétiques en Côte d'Ivoire. On a combien d'endocrinologues ? Mais le médecin généraliste gère l'hypertension, il gère le diabète. Il gère l'ulcère, il gère la colopathie, il gère tout. Il faut venir le voir. Quand il ne peut pas, il te refait. Voilà pourquoi on a voulu créer la Société Ivoirienne de Médecine Générale. Parce qu'on a vu beaucoup, on a voyagé, on a compris que le médecin généraliste est la base fondamentale pour que le système sanitaire fonctionne bien. Et ce médecin généraliste doit connaître son importance.
0: Docteur, est-ce qu'il y a une belle communication justement aujourd'hui en Côte d'Ivoire ? Est-ce que l'Ivoirien lambda est conscient que quand il y a un bobo, va d'abord voir un médecin généraliste ?
1: Normalement, généralement, en Côte d'Ivoire, pas possible. C'est pas vrai. Mm-hmm. Pour eux, c'est plus intéressant. Je vais voir mon cardiologue.
0: Mais c'est joli un peu quand même.
1: Mais c'est joli, mais c'est pas la normalité.
0: C'est pas la normalité.
1: La normalité, c'est de voir ton médecin généraliste.
0: Et lui, maintenant, il va te référer.
1: Il va t'orienter. Oui. Il va te référer. Je ne mets pas en doute. C'est le fait d'avoir des spécialités, ça nous permet de pouvoir mieux se projeter du côté de la recherche scientifique. Mais la base, c'est le médecin généraliste. C'est lui qui te connaît. C'est lui qui va t'examiner appareil par appareil. Quand vous allez chez le médecin général, il ne va pas dire « Non, il va t'examiner, il ne va pas regarder seulement que ton cœur. »
0: Un checking complet.
1: Tes yeux, ta langue, ton cœur, ton poumon, ton abdomen, tes pieds, voir si tu n'as pas de œdème. Excusez-moi, tu vas voir un cardiologue, il regarde ton cœur, lui, il s'en fout. Hein.
0: D'accord, mais c'est clair.
1: Parce que j'ai 20, je suis payé par l'heure. Donc je regarde mes patients, je regarde le cœur, je m'en vais. Mais le médecin général, lui, il va te regarder, il va t'écouter, tu vas lui parler de ta maison, de tes enfants, il t'écoute. Parce qu'il veut pouvoir te cerner, connaître ce que tu es, te prendre dans ton entièreté et pouvoir te soigner.
0: Docteur, voilà. Vous dites qu'on parle de médecin de famille. Est-ce que l'Ivoirien aujourd'hui a cette culture-là d'avoir un médecin de famille? C'est tous des blancs, parce qu'on est des riches. Hein.
1: On a, ils n'ont pas encore cette culture. Il y a certaines personnes qui ont cette culture, mais il y en a d'autres qui n'en ont pas. Il y a plein, beaucoup de personnes qui n'ont pas cette culture, mais c'est ce qu'ils
0: doivent faire. Parce que financièrement aussi, c'est lourd aussi, docteur.
1: C'est pas aussi lourd que
0: c'est
1: ça.
0: C'est pas aussi lourd que ça.
1: Parce qu'avoir quelqu'un qui est toujours là pour toi, tu peux appeler quand à tout moment.
0: Et pour ta famille, pour tout le monde.
1: Qui peut te référer à quelqu'un, à un médecin qui est peut-être qui connaît, qui est mieux, avec qui vous allez échanger.
0: C'est vrai.
1: Et mieux te prendre en charge. Non, ça ne coûte pas cher d'avoir un médecin généraliste, un médecin de famille. Moi, je conseille à toute la Côte d'Ivoire d'avoir un médecin généraliste, un médecin de famille. Il va être là pour eux tout le temps et à tout moment.
0: D'accord. Docteur, finalement, votre association, sinon la société, là, c'est quoi vos actions?
1: Nos actions, on fait beaucoup de formation continue.
0: D'accord.
1: Parce qu'il faut qu'on soit formé pour pouvoir prendre en charge les patients qui viennent vers nous. Parce que MLC généraliste, moi j'étais à l'hôpital général du Benjerville, je recevais au moins 250-280 patients par mois.
0: Wow.
1: Et c'est tout. Tu le reçois ORL, un pulmonaire, c'est tout. Si tu n'es pas formé, qu'est-ce que tu fais?
0: D'accord.
1: Voilà, donc nous sommes basés sur la formation continue. On veut former le personnel. On a déjà fait notre premier congrès qui a été le premier congrès de médecine générale en Afrique de l'Ouest. Ça, il faut le faire. En moins de 2 ans d'existence, on a fait ce congrès. Parce qu'on a la volonté. On a la volonté de transmettre ce qu'on a. Il n'est pas peut-être beaucoup, mais on veut que cette médecine, que la Côte d'Ivoire soit un pilier de la médecine dans la sous-région. Et ça passe par le médecin généraliste qui est la porte d'entrée, qui est le médecin de première ligne, de premier contact.
0: Tout à fait. Docteur, on a fini. Votre mot de fin pour conclure.
1: Pour conclure, j'aimerais vous dire merci. Merci pour cette lucarne, pour ce que vous faites pour la santé, pour la population. Et j'insiste, quand vous êtes malade, venez à l'hôpital.
0: Tout simplement.
1: Nous sommes là pour vous. Merci
0: docteur beaucoup. Docteur Ncho Diane Christelle, épouse avocat, médecin généraliste et présidente de la CIMGEF, était avec nous aujourd'hui dans Forum Ivoire. On a parlé d'ulcères, de gastrite et de reflux. Comment les prévenir et surtout comment les traiter? Merci beaucoup de nous avoir suivis. Restez sur Live Radio. Tout à l'heure après moi, vous aurez le journal de Jonathan. Et puis ensuite, vous aurez la team du Grand Show. Manu, le modérateur, et Guy Pacom Somian. Quant à moi, je vous retrouve demain avec le même plaisir et toujours sur Live Radio. Bye bye!

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1: Au sommaire de cette édition Passeport Compétences, l'AGEFOP lance un nouveau levier pour booster l'emploi des jeunes. Sur le continent africain, en Afrique du Sud, les autorités sur le qui-vive à l'approche d'une grande manifestation contre l'immigration. Et puis à l'international canicule en France, la chaleur gagne encore du terrain et les records tombent. Merci d'être à l'écoute de Life Radio, place à votre point d'information. Bonsoir fidèle auditeur. Le 18 juin dernier, l'Agence nationale de formation professionnelle AGEFOP a présenté les résultats de la phase pilote du programme Passeport Compétences lors d'une cérémonie présidée par le président du CESEC, Dr Akarwele. Ce programme vise à renforcer l'employabilité des populations en adaptant l'offre de formation aux besoins réels du marché du travail. L'initiative ambitionne de faire de la compétence un véritable levier d'accès à l'emploi et à l'autonomie économique. Selon la directrice de l'AGEFOP, Mme Karissia Koulibaly de Medeiros, le Passeport Compétences constitue un projet de transformation nationale générateur d'emplois en cohérence avec la vision du chef de l'État Alassane Ouattara, axée sur le développement du capital humain. Le président du CESEC, Dr Akarwele, ainsi que le ministre de l'Emploi, Maître Adama Camara, ont salué cette initiative qu'ils considèrent comme une réponse pertinente au défi de l'insertion professionnelle en Côte d'Ivoire. Dans l'actualité africaine en Afrique du Sud, les autorités et la population restent dans l'incertitude à l'approche du 30 juin, date annoncée par des organisations anti-immigration illégale pour exiger le départ des étrangers en situation irrégulière. Face à cette mobilisation, les principaux syndicats ont appelé les travailleurs à rester à leur poste et à ne pas participer à ce mouvement. Si certains groupes contestataires affirment vouloir organiser les manifestations pacifiques, les pouvoirs publics demeurent prudents, craignant d'éventuels débordements ou tensions sur le terrain. Ailleurs dans le monde, après de records de température le lundi 22 juin et des décès liés à la chaleur, la canicule exceptionnelle qui frappe la France s'étend encore ce mardi dans le nord-ouest, avec plus de la moitié du pays en vigilance rouge. Un niveau jamais atteint, les autorités appellent les populations à suivre les mesures mises en place. C'est la fin de ce journal, merci de nous avoir suivis, excellente soirée sur nos antennes et restez sur To Life.

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0: C'est toujours un grand plaisir, un réel plaisir de vous retrouver, chers auditeurs de Life Radio 107.7, comme tu l'entends, la radio bouillonnante, inspirante, fun, jeune, libre, authentique, sans artifice, voilà, c'est bien sûr. Life Radio, l'émission, c'est le grand show, c'est la plus grosse production radio de la sphère médiatique ici en Afrique de l'Ouest, et nous vous accompagnons justement afin de vous détendre pour votre descente. Ça se passe sur Life Radio 107.7, comme tu l'entends, c'est tous les jours, tous les soirs, du lundi au vendredi 18 20h sur la FM Guy Pacom Sommier, localisé par ici, toujours avec la team Show Chuck, le modérateur et Emmanuel Modérateur. Bonsoir, bienvenue.
1: Bonsoir Guy Pacom Sommier. Voilà, comme d'habitude, malgré la situation météorologique, nous sommes là pour faire le boulot.
0: Nos amis sont là à l'école. Voilà, okay, donc, il y a toujours un problème qui suit.
1: Oui, il y a un problème qui suit. On dit celui qui danse sous la pluie, c'est qu'il a confiance en lui parce qu'il va lutter avec le rhume, quoi.
0: Être le rhume, d'accord. Mais non, non, c'est toujours sur la pluie, on n'est pas enrhumé.
1: Non, ça dépend.
0: Ça dépend des différents organismes. Ouais, ouais, ok, il n'y a pas de souci.
1: Toi, oui. Tu cours sur la pluie pour aller te cacher.
0: Attention, ok, il n'y a pas de problème. Allez, Manu, toujours heureux, ça va ma grande?
2: Bien sûr, ça se passe toujours heureux. Ça va super bien et ça ne peut qu'aller quand on sait qu'on vient donner le maximum de notre énergie aux auditeurs de la 107.7. Merci, on se retrouve dans 2 mois, merci.
0: Tu t'es allé, tu te retrouves ça?
2: Dans 2 mois, merci. Vous qui n'avez pas confiance en moi. Ah, ça a chauffé.
1: On a confiance.
2: À la porte, il a dit qu'il n'y a que le nom de tout le monde. Tous ceux qui n'ont pas eu confiance, je laisse le nom. Dès que vous arrivez à la porte, là, oust, dégagez.
1: Ouzbékistan.
2: Ouzbékistan.
1: Ils sont en train de jouer contre le Portugal en ce moment.
0: Il n'y a pas de souci. On espère que tu vas, comme on appelle ça, ta carrière va vraiment, vraiment, vraiment pull up. Allez, j'ai une grosse pensée pour nos amis sénégalais, voilà, à l'écoute de la radio. J'aimerais saluer ma chérie Nangalo Chouchou Dandeng et on va lui passer cette très, très, très belle chanson de Youssou Ndou Birima sur la radio. Voilà. Pour vous permettre d'essuyer vos larmes. Voilà. Allez. Maintenant.

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1: نعرف ما يفيره. Ndiaye. Bisous, ma grande.

Quelque chose me dit que je serai au Sénégal bientôt. J'aimerais saluer tous mes amis sénégalais, Moustapha Ndiaye. Et je serai forcément au Lac Rose pour ce chip avec, je suis la mémé là à côté à l'angle là.

Life Radio et Média Panafricain. J'aimerais saluer tous les Sénégalais de Life Radio et TV. Liliane Maroun. Madame Syndicat.

0: Très très belle chanson, touché collab Gims Kebler quand même. Touché, très très belle chanson. Mac Mac. Allez, la suite, c'est Kebler que joue avec NASA.
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0: Également Dr Yaro. Dr Yaro qui a mis le feu à Coca-Cola Fest Abidjan.

0: Ça va très bien se passer le 4 juillet prochain au Palais de la Culture d'Abidjan, la 4000 places pour le concert de TNT. On va vraiment prendre la position là-bas. 4 juillet 2026, Palais de la Culture d'Abidjan. Joey Mehdi, encore une fois sur la scène du Palais de la Culture d'Abidjan pour un gros concert live.
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0: Allez, piqué de rappel, on ira soutenir TNT en concert le 4 juillet prochain au Palais de la Culture d'Abidjan, voilà. Et à la suite, Mokhtar de Genève lui prendra le relais le 11 juillet, toujours au Palais de la Culture en concert. Mokhtar de Genève, voici ce qu'il nous offre, Youssoumba décalé.
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0: Le bonjour à Ahmed Silla de Houston. Allez, Mokhtar de Genève, Youssoumba décalé à l'essentiel à la radio. Il nous donne rendez-vous, il vous donne rendez-vous ce 11 juillet prochain, Palais de la Culture d'Abidjan pour son gros tout premier concert. Nous sommes fiers du garçon, de l'homme, de l'artiste qu'il est devenu. 11 juillet, 17h, Palais de la Culture d'Abidjan, salle Louga François, 1500 places, salle climatisée. Et juste avant lui, le 4 juillet, ça sera TNT à la 4000 places d'Abidjan, Palais de la Culture. Et à la suite, Team de Poi, eux, le 18 juillet, Esplanade, Palais de la Culture d'Abidjan. Oh, les jeunes sont fâchés, comme on le dit.
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0: Justement, demain, ils vous invitent à leur conférence du côté du Guest House pour le concert. Événement de Team de Poi à l'Esplanade du Palais de la Culture d'Abidjan. Partenaire, Life Radio, Life TV.

Les vacances 2026 seront très animées en termes de spectacle, voilà, en termes de divertissement. On aura une pluie, une ribambelle, une kyrielle d'événements de concerts. Allez, commencez à cotiser votre argent, voilà, pour chacun des concerts. La team de Poi, retenez la date, 18 juillet prochain, Palais de la Culture, Esplanade, Palais de la Culture, c'est pas fini, Esplanade du Palais de la Culture d'Abidjan, Rena Barakis et Kadirov, Mania, en gros concert. Allez, invitation donc à la presse pour la conférence de ce concert, ça sera ce mercredi du côté du Guest House, Baudoumain, derrière Doraville. Allez, on se fait une pause et on se reprend juste après derrière, vous aurez une belle nouveauté de NASA et ensuite les nouvelles du pays avec Manu, à toutes.

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1: Bonsoir, ça va?
2: Après une patate chaude, voici les nouvelles du pays avec Manu. Go.
1: Bah aujourd'hui, on va faire des astuces.
2: Des astuces, et on parlera de quoi?
1: Des astuces, on va parler de ce qu'on utilise au quotidien quand on part se faire une beauté et comment on devrait faire attention, parce qu'aujourd'hui, on va dire que beaucoup n'ont pas vraiment le réflexe de se protéger ou de protéger leur santé par rapport à certains
2: appareils qu'on utilise,
1: matériels, appareils qu'on utilise fréquemment. Donc ce soir, je me suis dit, va falloir qu'on en parle.
3: Ok,
1: voilà. Comme je l'ai dit, aujourd'hui, on va parler de. Pourquoi tu me récales, c'est truc faillé?
2: Faut parler Crassus Lang, t'es ici.
1: Ok, bon, ok. C'est le réflexe simple qu'on est censé avoir pour protéger notre santé, l'hygiène du matériel utilisé dans les instituts de beauté. Voilà, les salons et puis également les espaces de soins. J'en parle aujourd'hui parce que je suis allée faire mes pédicures. Ma pédicure dans un salon. Et quand je suis arrivée là-bas, elle a demandé, tu connais les pieds des biches là, non?
3: On peut tailler les ongles.
1: Ah, tu connais pas ça que je fais pas. Papa. Donc, tu vois, et la go, elle a demandé, la femme, elle a demandé, elle a dit, elle n'avait pas. Genre, elle n'avait pas de nouveau, vois. Et elle a dit, mais elle voulait quelque chose qui soit nouveau, bien vraiment désinfecté, sinon c'était compliqué. Et c'est devenu vraiment une embrouille dans le salon parce qu'elle n'avait pas. Je me suis dit, aïe, c'est ce qu'il y a de plus normal. Donc, aujourd'hui, on se rend compte que si elle s'embrouille avec elle pour ça, ça veut dire que très souvent, celles qui viennent.
3: J'ai dit, c'est la même chose, on prend pour tailler ongles de tout le monde.
1: Justement, Ricky, viens, s'il te plaît.
2: C'est qu'on prend pour toucher dans les coins, là, dans les angles, là. C'est ça que c'est ça?
3: Ouais, c'est ça, c'est petit comme ça. C'est qu'il y a un creux au milieu, si, on prend pour tailler les ongles et tout et tout. C'est-à-dire qu'il y a des salons de coiffure où on prend la même chose là pour tailler ongles de tout le monde. Ben, c'est ce que j'ai compris dans ce
1: Que c'est ça, dit. On prend la même chose pour tailler les ongles de tout le monde.
3: Moi, je vais jamais accepter ça.
2: Il faut désinfecter ça.
3: Oui, mais aussi les clients et les clientes peuvent acheter pour eux pour partir là-bas.
1: Voilà, donc que ce soit en fait une manucure, une pédicure, une coupe de cheveux, un rasage, parce que je vais parler aussi des hommes. Il n'y a pas que les femmes. Un rasage ou un tout autre soin, on dira, esthétique.
3: Oui.
1: Il est important d'utiliser des outils qui soient systématiquement nettoyés, soit nouveaux, soit nettoyés et désinfectés avant l'utilisation. Tout simplement parce que, en fait, un matériel mal entretenu peut favoriser parfois la transmission de beaucoup de maladies, des bactéries, des champignons, l'infection cutanée et puis certaines autres maladies, en fait, qui pourraient être causées par ce genre de problème-là. Donc, par exemple, quand on se rend chez le coiffeur, vous, les hommes, les tondeuses.
3: OK.
1: Là, on parle des pieds des biches. Okay. Toi, tu es déjà arrivé chez un coiffeur, tu as dit à ton coiffeur, tondeuse, la fond nettoyer.
3: Moi, il fait ça tout le temps.
1: C'est très rapide
3: même parce que nous, au quartier, on dit qu'on est compliqué. Moi, je connais un coiffeur, chaque fois qu'il finit de te coiffer, il se lave les mains. On dit que non, il se prend. On dit le monsieur là se prend. Il dit non, c'est parce que ce qu'il y a dans tes cheveux là, il n'est pas propre de toucher la tête de quelqu'un d'autre. Les gens disent au quartier qu'il se prend. L'homme noir est compliqué en fait.
2: Il n'a qu'à continuer à se prendre.
1: On a l'impression que les femmes sont vraiment, on dira, pointilleuses sur ce genre d'aspect là. Mais en vérité, les hommes très souvent ne calculent pas ça. Quand ils arrivent chez le coiffeur, ils se font coiffer tout simplement. Ils ne vont pas regarder le ciseau qu'on utilise. Certains ne vont pas regarder les peignes qu'on utilise, les brosses. Parce que quand on finit, on vous brosse aussi. Et voilà, quoi. Tout ça, c'est très important de devoir désinfecter avant de pouvoir l'utiliser. Donc, quand vous arrivez chez le coiffeur, demandez à ce que ça se fasse parce qu'après, ça peut entraîner beaucoup de mycoses, des irritations cutanées, des poux aussi. Ou certaines infections bactériennes. Après, nous, les femmes, quand on se rend dans des instituts de beauté, même pas que les femmes, parce que les hommes aussi, quand vous faites épiler...
2: Tu sais plus de qui tu as parlé.
1: Les pinces à épiler. Non, mais c'est pareil.
3: Quand plus vous faites femmes, épiler, en français facile, ceux qui rasent les poils des mollets.
1: Les hommes se font épiler. Les hommes se font épiler. Donc, les pinces à épiler...
2: Le pubis, mais le vlomen ou bien...
1: Partout.
3: Les mollets.
1: Partout. Donc, les pinces à épiler, les limes à ongles...
2: Ah, si tu parles, t'as sorti.
1: Tu vois. Les repousses cuticules, là, je ne sais pas si vous connaissez.
2: Quoi ça, Chili Pelé?
1: Les ciseaux.
3: Chili Pelé, là, les gars qui
1: ça
3: colle.
1: Ça entraîne aussi la transmission de champignons. Ouais. Voilà, ça entraîne la transmission de champignons. Et puis des infections sur la peau, vu que c'est utilisé très souvent sur la peau.
3: Ouais.
1: Parlons aussi des outils utilisés pour les soins de visage. Ah ouais, ça c'est important. Donc les extractions de points noirs ou certains traitements esthétiques qu'on connaît avec. Vrai. Voilà, ça. on n'est pas très, très à cheval là-dessus. Quoi. Quand on s'en va, on ne va pas se dire non, ça, il faut changer. Mais c'est important de demander
2: non,
1: ça.
2: Non, casse, mais, non, casse nos boutons à la maison. On dit quoi bouillie. Elle fait bouillie, les trucs là. Les trucs là, voilà.
1: Elle désinfecte.
2: Voilà.
1: Voilà.
2: Les traînes.
1: Et puis après, il y a les serviettes aussi.
3: Okay. Enfin,
1: il y a les serviettes.
2: Oui, c'est la même serviette là.
1: C'est la même serviette qui est déposée sur tout le monde.
2: Attends, pour de vrai, chacun doit venir avec son matériel.
1: Tu vois qu'en vrai, pour de vrai, les mêmes choses sont très souvent utilisées sur beaucoup de personnes.
2: Bon,
1: on ne s'en rend pas compte, mais c'est très important quand on arrive. Parce qu'on n'a pas la possibilité.
3: Les caps qu'on met sur nos coups pour nous coiffer là.
2: Mais imagine.
3: On ne pas ces salis là.
2: Ok, vas-y.
3: Un jour, j'ai arrivé dans un salon de coiffure. Quand le gars a soulevé au tête de moi, j'ai dit, tu me balances moi.
2: Mais attends, regarde. Attends, mais Manu, ce que tu dis là, pour les serviettes là. Franchement, attends, imagine-toi, elle vient de nettoyer le visage de quelqu'un.
1: De bon, quelqu'un.
2: Excusez-moi, je lui dis qui avait vraiment les commodons. Comment on dit ça? Cédric, c'est cumudon, commodon, on dit non.
1: Commodon.
3: Bouton.
2: Les gens, est-ce que
3: c'est bouton?
2: Ou même quand on touche son main, plus puissant là. Bon, on vient d'extraire quelque chose dans le visage de quelqu'un. Et puis toi, tu es le second sur la liste. Et puis on prend le matériel
3: doit avoir,
2: là.
3: Elle doit avoir beaucoup
2: de serviettes là.
3: De serviettes.
1: Parce qu'une chose est sûre.
2: Attends, c'est vrai. Moi, il y a plein de tout. Attends, c'est vrai.
1: Si une chose est sûre, c'est que s'il y a 50 personnes, tu ne vas pas me dire qu'elle va utiliser 50 serviettes. S'il y a 100 personnes,
2: normalement, elle doit. Elle nettoie, elle
1: doit, mais après aussi, soyez en mesure de payer vous aussi. Quand vous venez payer, il faut que ça soit inclus dans le...
3: Il doit avoir une machine à laver ou chaque fois elle lave.
2: Il y a une machine dans le coin comme ça.
3: Tu vois?
1: Machine à sécher, j'en veux dire.
3: Oui, on peut essorer ça, c'est rien. On lave à sec, c'est rien.
1: Oh, mais c'est d'accord.
2: Mais est-ce que c'est dans tous les instituts? Enfin, on
3: institue même, normalement.
2: Institue même là, genre, c'est le high level.
1: Moi, les instituts où je parle, on te donne tout ce matériel en te le vend à 20 000. Tu vois. Okay. Donc si tu reviens la prochaine fois,
2: tu viens avec.
1: Non, pas la main d'œuvre parce que ce sont des serviettes, c'est beaucoup de choses. Mmh. Tu reviens avec. Si tu ne reviens
2: c'est un
1: pas
2: kit,
1: avec,
2: en fait.
1: Que tu viens, si tu veux, tu peux demander à ce qu'on utilise la même chose. Mmh. Mais pour des questions d'hygiène, de sécurité également sur le volet santé, bah c'est très bien de pouvoir acheter ou bien de revenir avec toi-même tes éléments.
2: Attends, on reprend. Tu arrives dans le coin, le kit est là, tu payes tes 20 000 francs. On t'offre quoi, tu as payé, tu payes le kit à 20 000 francs, tu prends le kit et puis elle utilise ça pour faire tes soins, c'est ça? C'est ça non? Elle utilise ça pour faire tes soins. Et quand tu finis, tu demandes
1: qu'on
2: nettoie, oui, voilà, tu pars avec. Et quand tu dois revenir, tu reviens avec. Au cas où tu reviens pas avec, tu utiliserais ce qu'il y a sur place. Maintenant, j'ai dit les petits salons, ou bien enfin les petits coins des quartiers, ou machin. Ou bien
3: non, question ça, il n'y a pas. Comment tu connais déjà
2: chez une nièce, une cousine, chez une connaissance.
1: C'est sur ça que je vais interpeller.
2: Vas-y.
1: Parce que, comme je le dis, on se fait très souvent beau chaque semaine.
2: Oui.
1: Tu vois.
2: Oui.
1: Et en semaine, tu peux dire non, toi, tu dis tu vas avec ta tondeuse, mais la brosse qu'il met sur toi, la lame qu'il utilise, par exemple, tu vois.
2: Non, moi, j'aime pas comme il limite.
1: Comment ça s'appelle?
3: Non, lame là seulement, là, moi, il vient mal.
1: Les serviettes qu'ils mettent sur le cou.
2: Ouais.
1: Tout ça, ce sont des éléments qui sont... Parce que ça crée des infections, même sur la peau.
2: Oui.
1: Et parfois, on ne sait pas d'où ça vient, mais ça provient aussi de là. Tu vois, ça provient de là. C'est très important. C'est-à-dire qu'à chaque moment qu'on décide d'aller se faire beau ou belle, qu'on décide de prendre soin de nous, faut qu'on soit en mesure d'être vigilant sur ce genre d'aspect-là. Faut qu'on soit vraiment vigilant. Et voilà, faut pas qu'on se gêne de l'être. Parce qu'aujourd'hui, des gens ont un peu honte de dire non, je veux pas ça, je veux ci, pour ne pas déranger.
3: Ils n'ont pas honte. Hein. Mais ils ont peur de dire, par exemple, ils vont dire qu'ils ont gonflé, ils se prennent.
1: Mais justement,
3: tout.
1: Donc, ils n'ont pas envie
3: désormais,
1: qu'on dise
3: là,
1: ça.
3: Désormais, ils vont dire ça beaucoup.
1: Donc, demandez des outils désinfectés, voilà, observez. Observez les pratiques plus ou moins dans les établissements, voilà, qui respectent strictement les règles d'hygiène, parce qu'il y en a qui le font et il y en a qui le font pas. Parce que aujourd'hui, c'est vrai, on parle de beauté, mais la beauté doit être rimée avec sécurité, c'est très important.
2: Santé,
1: voilà, donc
2: santé,
1: aujourd'hui, santé. J'ai tenu à en parler, de parler de ça, de parler de toutes ces choses qu'on utilise au quotidien, sur nous, sur notre corps et pour notre santé.
2: D'accord. Ton dernier soin de visage, ça remonte à quand?
1: Ça remonte à même pas une semaine. Je le fais chez moi.
2: Et ton shampoing, parce que là, tu as, c'est quoi ton style? T'as cette nappe, mais c'est dreadlocks.
1: Ce sont des dreadlocks.
2: C'est ça, dreadlocks.
3: Fake dreadlocks. Chose qu'on appelle, qui par contre elle a touché des points.
1: Ce sont des dreadlocks.
3: Elle a touché des points, mais il y a certains points aussi qu'on oublie. Ça, c'est pas à la maison.
2: Okay.
3: Les cousins qui viennent rendre visite et puis ils n'envoient pas leur éponge là.
2: Mais ils n'ont qu'à acheter leur éponge.
3: Non, tu as ton éponge accrochée dans la douche, le gars, il rentre, il prend sa
2: serviette. Moi, je vais t'attraper, tu as utilisé la...
3: Il prend ta serviette pour essuyer.
1: Mais attends,
4: c'est les entrejambes là.
1: Vous êtes un peu ingrat.
4: C'est quoi
1: vous êtes un peu ingrat.
4: Entre cuisses, c'est ça.
1: Pourtant, quand les Gaulas viennent chez nous, c'est-à-dire que quand les
3: Gaulas viennent chez nous, on achète pour eux.
1: Gaulas, tu sais ce qu'ils sont encore.
4: Moi, je sais.
1: Tu sais qu'ils sont quoi? C'est son corps.
3: Tu sais son quoi?
1: Corps.
4: C'est son corps.
1: Oui.
3: Vraiment. Et Aliki aussi. Il y a un bras que tu utilises aussi. Quoi.
4: C'est toujours bon. En fait, non, c'est une des choses à voir. Au départ, là, wallah, que moi, je minimisais ça. Hein.
3: Ouais.
4: Mais il y a ce que tu viens de dire. Là. Et puis, je me rends compte de certaines discussions
3: oui, c'est la vérité.
4: Avec des amis. Mais tu laisses tomber. Donc, c'est mieux à la maison, là, c'est mieux si tu n'as rien. Mais si tu as piqué, tu peux aller à Cocovico, à Coquevic, tu vas prendre au moins 3 serviettes.
3: Oui.
4: Il y a une serviette pour toi.
3: Pour les étrangers.
4: Voilà, une ou deux serviettes pour toi.
3: Où tu
4: juges. Maintenant, voilà. La Sharon qui vient. Maintenant, si c'est un gars qui a beaucoup de chérin, pelle. Tu sais, au moins 5 serviettes.
3: Tu sais que.
4: Celle qui vient.
3: Tu sais qu'il y a des gars là. Hein? Quand tu les suis pas en train d'utiliser quelque chose qui t'appartient là.
1: Tu as des serviettes chez toi.
4: Au calme.
3: Il y a des gens, quand tu les suis pas en train d'utiliser quelque chose qui t'appartient, t'es tellement découragé.
4: Quand tu les suis prêts.
3: Quand tu les suis prêts. Quand tu vois le gars en train de partir ou il est prêt à partir, tu fais un colis, tu mets la chose là-dedans, tu dis non, va avec.
1: Mais il va plus revenir avec
4: votre famille. Allez, merci beaucoup. Belle ambiance. Merci, Marie, d'avoir passé ces astuces-là. Je pense que c'est des choses réelles comme ça. On doit, tu vois, donc, que tu dois trouver. On doit en parler parce qu'on n'en parle pas souvent. Donc, les gars, si vous partez chez le coiffeur, arrangez-vous. Ton ouais. 2, ça, c'est pas cher.
3: Ouais.
4: Tu peux cotiser ton an un peu. Tu as payé 10 000. Ton 2, tu vois, c'est 5 000, 10 000. Oui, ça. Attends, Ricky, c'est ça que vous allez sortir du
1: non,
4: studio.
1: Non, mais au pire des cas, okay. Voilà, on peut tout simplement désinfecter. Quoi.
4: Désinfecter.
1: Demander à ce qu'on désinfecte. Tout ce qu'on utilise sur vous.
4: Il a laissé un dreadlock, on ne peut plus respirer. Depuis, il fait punch maintenant. Il met la casquette. Il vient faire la grippe comme ça. Il met la casquette. Allez, merci Manu. La suite en musique, c'est Ferregula sur la radio. Tu chaises les versions acoustiques pour le plaisir de toutes les nanas à l'écoute de la radio.
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Allez, la famille, ne décrochez pas, on se fait une petite pause et on se reprend juste après derrière. On va écouter Baluka de Chanel et derrière, on fera notre sujet du jour au 27 225 49 880. Charlie Lapaja, Bendikiala, Jolubamba.

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0: Le grand show, voilà, c'est également notre carrefour de discussion au 27 225 49 880. On va y aller pour le sujet de ce soir.
1: Voilà, aujourd'hui on va parler d'un sujet très très important, un sujet qui gêne, qui dérange, mais il faut en parler. Manger dans les transports en commun, est-ce que vous êtes pour ou contre?
2: Moi
0: je suis contre.
2: J'ai tellement de choses à dire.
1: Ah ok, d'accord. Donc commence donc.
2: C'est une question d'éducation. C'est une question d'hygiène.
1: Ok.
2: Tu vois, ce sont des personnes que j'estime ne pas être propres. Après, tu vois, il y a beaucoup de situations.
0: Des personnes que tu estimes ne pas être propres. Comment ça?
2: Après, ça arrive.
1: Doucement, il y a galette dans ma poche ici.
0: Tu vois, les moyens sont
2: Mais tu n'es pas dans un transport en commun. Tu vois, après, une personne peut avoir besoin de prendre ses médicaments au plus vite. Tu vois, une personne peut avoir très faim. Une question de biscuits, de petits gâteaux sur le côté.
0: Surtout quelque chose qui ne sent pas.
2: Justement.
0: Quelque chose qui n'a pas une forte odeur.
2: Il y en a même qui mangent placali. J'ai vu ça sur TikTok. Placali à l'arrière d'un véhicule.
0: D'accord, dans Bacaroué,
2: Non, taxi. À l'arrière d'un véhicule.
0: Mais tu n'as pas mis ça dans le VTC de quelqu'un, il va te dire.
2: Mais c'est pourquoi quand tu rentres maintenant dans des VTC, il y a des gens qui laissent des instructions. Ne pas s'embrasser, ne pas manger, ne pas se toucher.
0: S'embrasser, c'est quoi avoir?
2: Non, c'est quelque chose.
1: Non.
2: C'est pas vraiment la sensibilité du monsieur.
0: Peut-être que
2: la
0: sensibilité. Peut-être que tu bisous. On a dit le délai.
1: Il faut qu'on commence quelque
0: chose. On pouvait pas.
2: Un peu de pudeur quand même.
0: Quel deux. Petit bisou, il y a plus d'elle là.
2: Non, mais un peu de.
0: Voilà, le bruit dans le studio maintenant.
2: Voilà.
0: On les a piqués.
2: Voilà. Il y en a même qui ne veulent pas de son. Moi, je suis déjà monté dans un taxi. Il a dit qu'il ne veut pas, entendre le son de mon téléphone parce qu'apparemment, ça lui distrait quand il entend des sons.
0: Ça, c'est autre chose. Faut respecter ça. Ça, on sait jamais. Bon.
2: Non, mais quelqu'un qui t'a dit que.
0: Non, quelqu'un qui tient ta vie, si t'a dit le son le dérange.
1: C'est faux. Lui, il n'écoute pas la radio dans la voiture.
2: Il n'y avait pas de radio. Il n'y avait rien. Il n'y avait pas de son.
0: En tout cas, tant que c'est
2: pour préserver
0: ma vie, il n'y a pas de souci.
2: Tu vois, il estimait que le son dérangeait. Et moi, je peux comprendre, mais je veux dire qu'arrivé à un moment, c'est vrai qu'il y a la sensibilité de beaucoup. Donc, quand on te dit de ne pas faire ça, normalement, pour des questions de principe,
0: de
2: discipline, voilà, de bonne conduite, tu ne devrais pas. Okay. Mais il y a des choses qu'on n'est même pas obligé de te demander. Mm-hmm. Quand tu montes dans un véhicule, tu sais qu'il y a des nourritures qui vont laisser une certaine odeur.
0: Sardines.
2: Pain condiment. Haricots. Tu vois, tu rentres dans un véhicule. Peut-être que ce sont des chips, ok. Mais à un moment donné, faut vraiment se maîtriser. Faut vraiment se maîtriser parce qu'il y a beaucoup de personnes qui ne se maîtrisent pas. Je sais pas comment ils font pour ne pas être dérangés par cette situation-là, mais ils devraient être dérangés même à l'idée de gêner les autres, en fait. Pour
1: quelqu'un même qui est bien truc là, même manger en public, lui-même ça le dérange déjà.
2: Ça fait bizarre même.
1: Ça fait bizarre parce que quand tu vas regarder, tu sais que quand on regarde ta bouche en train de tourner comme ça en public là,
0: ça fait mal.
1: Une fois qu'on commence à se moquer de toi, on peut plus te respecter.
0: Une fois le boss a job en nu.
1: Quoi?
0: J'aimerais saluer Guy Saoignon.
2: C'était pas le contexte.
0: Il a job en lui.
2: C'était pas le contexte.
1: Elle est en train de manger où?
0: Dans la rue comme ça, et puis il fait ça. Tu vois sa gestion?
2: C'est faux.
0: Genre, c'est quoi ça?
2: C'est faux. C'était pas le contexte. En fait, j'avais acheté mon pain.
0: Moi, j'avais acheté
2: quelque chose juste à l'entrée là. Et je devais prendre les médocs et tout, tu vois. Donc, j'avais pris déjà les médocs, je marchais pour venir. C'était dans un sachet, hein. Donc, je mangeais comme ça, hein. Et j'ai juste coupé un petit bout.
1: Pour goûter.
2: Dans la ruelle où il y a personne.
0: Elle tentait manger lourdement.
2: Et il m'a dit qu'il m'a vu, mais moi, je l'ai même pas vu, tu vois. Moi, je l'ai pas vu.
0: Moi, je l'ai bien vu. Moi, t'es en haut là, au commercial.
2: J'ai juste pris un peu, j'ai mis dans la bouche et puis c'est resté dans le sachet. C'est pas pour dire que je mangeais comme ça dans la rue, non.
0: C'est qu'elle faisait. Tu vois un peu les gens
1: qui mangent dans la rue, t'as pas mangé.
2: Non, mais c'est pas que j'étais pas dans un transport en commun, c'est un. Et puis en deux, il y avait personne dans la ruelle, quoi. Genre, j'ai juste pris quelque chose juste pour manger. Après, c'est pas dans la rue, il y a tellement de personnes.
1: Ouais, ça arrive, souvent.
2: Ça peut arriver où tu as tellement faim, tu veux goûter quelque chose, vite fait, ou bien c'est dans ton sac. Et puis on sait même pas ce que tu manges. Ça peut être biscuit, ça peut être bonbon. C'est différent quand tu te retrouves dans un transport en commun.
1: On a vécu ça. Moi, je me rappelle une fois, je devais aller animer à l'INP. Tu vois, et puis j'étais en retard. Il y avait un gombo ici. Il a fini le gombo. Le temps de finir le gombo, on était déjà à 14h par là. Donc je vais rapidement à la gare. On me dit, prochain départ 16h. Il dit, non, ça ne m'arrange pas. Donc j'ai vu
0: les
1: massas là.
0: Les massas là.
1: Il dit, attends, il a grimpé dedans. Il n'était pas des trucs de 2018. Hein.
0: Toi, tu n'as pas peur pour ta vie.
1: Il dit, il a monté dedans. Donc il grimpe. Ma voisine, elle est là, elle a un enfant, tout ça là. Arrivé au milieu de la route, quelque part vers les trucs là-bas.
0: D'autres.
1: On partait à Yakro, un Zianois quelque part là-bas. Écoute, et puis elle prend sa main, traverse au-dessus de ma tête, puis elle lave sa main.
3: C'est pas vrai.
1: Elle lave sa main, qu'on appelle ça, à la fenêtre. Ouais. Là. Elle lave sa main, fini. Et puis elle fait passer maintenant qu'elle a déjà comme ça, c'est gâté, attiqué. Elle passe au dead du poisson, elle a pris toute voiture là. Toute ta voiture. Et puis son enfant mange les sables comme ça, et puis il en va, il va te toucher. Il sait pas de quel jeu il veut me toucher, donc.
3: Et puis, dans ces circonstances, toi tu réagis comment?
1: Il sait pas comment il va réagir. Il veut pas taper l'enfant, donc moi il le bloque. Mais non, malgré ça, il y a ma main là, tout, s'il est venu.
3: Non, tu parles à la main.
1: Non, à un moment donné, je me suis énervé. Je lui ai dit, ah madame, faut bien attraper ton enfant. Et puis il a demandé à changer de place, parce qu'il y avait un peu de place derrière. Mais ils m'ont fait ça un peu quoi. Je me suis levé, il sentait poisson.
3: Non, ça va être poisson, tu allais prester à l'INP. Hein.
1: Non, arrivé là-bas, il me suis lavé, il me suis douché et tout, à l'hôtel.
3: Tu étais tout sans temps. Tu étais poissonné.
1: très huileux. Donc ça arrive, non, c'est des situations qui arrivent. Donc après aussi, quand tu as déjà vécu ça, tu sais qu'il y a des transports qu'il faut éviter. Et
3: tu,
1: puis
3: sais,
1: aussi,
3: tu sais que rien ne peut t'effrayer.
1: Voilà, et puis il y a des endroits aussi, quand tu t'assois, toi-même tu regardes. C'est-à-dire que dès que tu t'assois, tu commences à checker, tu regardes autour de toi. Si tu sens que l'atmosphère est bizarre, tu commences à changer de place dès maintenant. Pareil, ça s'est passé en route.
3: Mais toi, tu as déjà mangé dans un transport en commun?
1: Ouais, ça m'est déjà arrivé, mais moi, je mange, si il y a trop mangé, c'est pain sucré, biscuit. Je ne vais pas au-delà de ça.
2: Moi, tout ce que je mange, c'est biscuit.
3: Mais Ricky, lui, a fini.
2: Je n'ai jamais
1: moi,
2: au-delà.
1: Moi, dehors, s'il y a trop, mais c'est pain sucré biscuit.
3: Ricky, là, lui, moi, je parle là, dans.
1: Moi, bah ouais.
3: Dans, ouais, pas là, bah ouais, tout ça, là, moi, il s'adore.
1: Il a envie de venir se défendre.
3: Il peut pas. C'est terminé. Voilà. 27-225-49-880. C'est il pleut, mais la pluie a cessé.
2: Il y a le soleil.
3: Tu as créé l'ouverture. Ok, allez, on va s'oxygéner en musique et on se reprend juste après pour la suite de cette belle causerie. Également, en présence de le Wawanou, Eric Sacré, notre invité pour la seconde heure de cette émission. Ne décroche pas.

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0: 19h à Abidjan, 19h sur Life Radio, 19h à la Riviera Golf. On est heureux de vous accompagner tous les soirs pour la chute de la journée. Voilà, c'est bien sûr le grand show. tant pluvieux, franchement.
1: Avec, ouais.
0: Les grippes et les rhumes qui vont avec. Allez, Allez, on s'écoute au suivant. C'est VG Dream avec Fanny Co en collab. Très très belle chanson. Et derrière, on poursuit notre causerie avec Eric Sacré, notre invité de ce soir. Toujours 27 225 49 880. On a la visite ce soir de Cédric Bailly, de Ricky, Mister Quelle Antenne, 10h midi du lundi au vendredi sur Life Radio.
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3: Il s'appelle VG Dream. Fanny Co. On y va ou pas?

0: à l'essentiel, la radio, voilà. Et sacré pour nos parents, le titre, en featuring avec l'unique. Allez, voilà, on poursuit notre petite causerie au 27-225-49-880. Oui, on est là. On est là, Feride. Je pense qu'il y a organisé ton Woman Show, mais quoi, là.
1: One Woman Show.
0: One Woman Show.
2: Non, mais bon, c'est

0: Il y a sauce bien Dakar.
1: Il a lâché la bombe. Patate chaude.
0: Patate chaude à chiquer. C'est quoi ça?
1: En genre les mamans là quoi.
2: Mais les mamans.
1: Et on voit, ouais, d'accord.
0: Non, j'ai ramassé son maman du lage.
2: Non, va préciser.
0: Patate chaude.
2: Faut dire maman, tout court.
0: Donc, comment il n'y a pas encore vu femme à tirer moyen dedans, moyen d'accord là.
1: C'est ce qu'il y a. Attire-nous à Kenoa, voilà, tu as gris d'Oisy.
0: Non, mais elles font pas ça. Maman,
3: elles sont disciplinées. Elles sont belles.
2: Moi, j'ai pas encore vu. Moi, il y a vu. Moi, il y a vu. Attire manger vieux conseil
3: d'accord. Ça peut jamais arriver. Tu vois,
0: c'est pas possible.
3: Et puis, elle va arriver.
2: Il y a dit. Ça brûle.
3: Les plus intelligents de ce pays-là, ce sont les
1: athées. Il ne faut pas casser notre filet.
3: Ah, hein. Même nous, là, on est toujours dans la classe dans tout ce qu'on fait.
1: Bien que ceux à l'arrière du cas, comme ça. Oui, oui, oui. C'est...
3: bien que ceux-là, ça se mange avec classe. On n'a pas l'air comme ça.
1: Ok, donc toi, tu es contre ça. Hein.
0: Bon, pas totalement contre, mais il y a des aliments... Il y a des aliments qu'on ne peut pas manger dans un
3: transport commun,
0: tu vois.
1: Lesquels, par exemple? Quel genre de nourriture on ne devrait pas manger
0: dans un transport commun? Il y a sauce graines.
1: Ok. Je salue nos parents.
0: À checker. Non, par contre, tu peux manger de la banane, un rachid. Tu vois, c'est pas trop gênant, mais.
1: C'est que c'est lui qui fait d'habitude, ouais.
0: Tu as su avec quelqu'un, à cause de lui, t'as des mairies, il y a sauce graines dans ta car.
1: Non, ça ne veut pas
0: suffire. Il y a d'autres dans le cas, tu vas chez moi, là, tu as beaucoup d'autres dans. Il a versé son visage. C'est compliqué. Ah, peux même d'autres dans les gâtés là-bas. T'as bien construit ton visage. Bah
1: Donc, du coup, faudrait plus avoir ce genre de comportement. Ouais.
0: Non, c'est pas vrai.
1: À la rigueur, un petit sandwich ou bien des biscuits.
0: Non, là,
2: Mais est-ce que vous n'avez jamais mangé un sandwich dans un transport en commun depuis que vous êtes né jusqu'à aujourd'hui?
0: Moi, oui. Moi, j'ai jamais fait ça.
1: Non, on a bien les sandwichs. Ouais, sandwich, c'est pas lourd.
0: Bah, en tout cas, moi, j'ai jamais
2: mangé ça. Bon, attends, comme il a dit sandwich, il a vu ça en rouge. Condiments, les trucs comme ça. T'as jamais mangé ça.
0: Mais ça, c'est autre chose.
3: Ah, c'est bon,
1: non.
0: Dans le cas, quoi.
1: Non, pas dans le cas.
2: Non, dans un transport en commun.
0: Non, j'ai pas encore fait ça.
1: Non, cas, là, on est en Guinée. Mm-hmm. Généralement avec les musiciens, voilà, on descend, on fait une pause, ça n'est pas de souci. Maintenant, en transport en commun, VTC, oui, mais avec l'autorisation de, comment on appelle ça,
2: Du chauffeur.
1: Mm-hmm. Voilà, c'est-à-dire là, peut-être que tu as vraiment une faim de malade même, ou bien peut-être, comme l'a dit Manu, tu dois prendre peut-être tes médicaments, ou bien, en tout cas, en cas d'urgence, quoi. Sinon, pour rien comme ça, tu viens, tu ouvres la porte, tu t'assois derrière, puis tu as ton pain.
2: Oui.
1: Comment
2: tu vois ça? L'autre pain aussi.
3: Parce que dans le pain, très souvent, on sait qu'on met de l'oignon, des aliments comme le lait, tout ça. Et ça dérange. Franchement, ça dérange beaucoup.
1: Surtout dans la clim.
3: Surtout dans la climatisation. C'est très désagréable en termes
1: de... Mais il y a des nourritures qui sentent, sérieux.
3: Beaucoup,
1: sardine. Ouais.
3: Sardine.
1: Et puis, souvent...
3: Et puis, il y a des gens qui sont
1: bons. Voilà, c'est...
3: Il y en a qui sont bons.
1: Aviser, tiens, voilà, on conseille le cadre du jeu et parler de la culture d'Abidjan. Maman Tadé, André, Agathe, Tadé, Agathe, voilà, gros bisous depuis Neuilly-sur-Marne. Voilà, monsieur, comment tu vas? Ça va, ça se passe?
0: Dieu fait grâce, ça va.
1: Dieu fait grâce, ça va. Allez, le modérateur, on va prendre quelques avis de nos internautes et puis on va faire un focus sur notre invité, Eric Sacré.
2: Ok, d'accord. Premier commentaire, Life Radio, accepteriez-vous qu'un invité mange arachide et banane braisée dans vos locaux?
1: Dans nos studios.
3: Nous-mêmes, on ne fait pas.
1: Mais c'est la raison pour laquelle on interdit ça. Même quand Manu insiste pour les gâteaux.
2: On dit banane braisée.
3: Oui, même
2: braisée.
3: Quand tu viens ici avec la nourriture, là. On dit d'attendre. Tu vas manger ça dehors.
2: Non, mais après ici, il y a un réfectoire. Hein, donc, tranquille, s'ils veulent manger, on les guide là-bas, tranquille.
3: Bah. Voilà.
2: Ouais, il y a Prisca Chou qui dit ne jetez pas à terre, voilà, ni dans le véhicule, attrapez jusqu'à la destination. Juste pour dire que quand il y a des personnes qui mangent leur pain et tout ça, le sachet, les papiers là, ils jettent ça n'importe où. Mm-hmm. Voilà. Y a aussi Cheikh Amara qui dit ça va dépendre de ce que l'on mange. Par exemple, si tu manges pain au chocolat, c'est pas désagréable.
1: Voilà.
2: Mais si tu manges une nourriture à forte odeur, mon cher, c'est problématique.
1: Ah.
2: Voilà.
1: Et shawarma.
3: Et quoi?
1: Shawarma, ça passe pas.
2: L'odeur va forcément déranger. Ça pète au poulet, ça pète, ça va déranger.
1: Shawarma.
2: Il y a Stéphane qui
3: dit... Est-ce que vous savez qu'il y a sauce mangue?

0: Bon, moi, je ne connais pas.
1: Qui vous connaissez Sauce Mang?
2: Elle dit à Sauce Mang.
1: Je l'ai vu.
0: Moi, je connais
1: pas. Les gens font la sauce avec de la mangue.
0: De la mangue. Ah bon?
2: Doyen, tu as l'air de Sauce Mang.
1: Ah, tu as vu, ça existe?
2: Non,
1: ça existe. Il dit, il n'a jamais mangé.
2: Mais non, mais
0: ah okay, non, mais ça existe.
2: Ouf. Ah, ok, d'accord. Sauvé par le concours.
1: Vraiment, là. Bah, ouais, chance.
2: Et ça se mange, il y a quoi, Sauce Mang, là?
1: Ah, question. Hein, Rick?
2: Non, faut répondre.
0: Non, c'est pas du problème, faut pas dire question.
1: Non, j'ai pas dit que j'ai déjà mangé. J'ai dit que j'ai vu. T'as souvent certainement avec du riz ou bien foutou ou bien placali, je suppose.
2: Sauce Mang.
1: Vu que c'est sucré.
3: Sauce Mang.
2: Ok, d'accord. À nous, là.
0: Elle est drina. Ok, il y a Stéphane. Stéphane qui dit, lorsqu'on est bien éduqué et intelligent, on évite de consommer des aliments qui mettront les autres, qu'on mal appelle ça, mal à l'aise dans les lieux publics, comme des véhicules, par exemple. Voilà.
2: Ok.
0: Et il y a Constant Nyambédé, qui dit contre. Je serai toujours contre car j'ai vécu un jour quelque chose en quittant Man pour Abidjan.
2: Une mauvaise expérience.
0: Il dit derrière moi, il y avait une famille. Bon, il n'y a pas dit, il n'y a pas donné la précision. Il y avait une famille qui était très occupée derrière
2: mais
0: avec
2: des
0: plats.
2: Mais dis ce qu'il a écrit.
0: Il dit il y avait une famille Djoula très occupée à l'arrière du véhicule avec des véhicules, des nourritures à forte odeur, sauce graine cire.
2: Non, il exagère. Comment sauce graine
0: cire? J'ai déjà vu ça.
1: En fait, même dans le cas,
0: il dit l'odeur qui a pris le cas. Pourtant, le cas est climatisé.
1: Ça me rappelle le truc de Chouken Pat là.
0: Il y a un œuf, hein. Madame. 5. Et puis, il dit à mettre des gars dessus. Hein?
2: Oh, le cocktail.
0: Non, mais après, il faut vraiment, vraiment faire beaucoup attention.
2: Il faut faire attention aussi.
0: Il faut respecter aussi
2: les voisins.
1: Faut se respecter même.
2: Ok, en cas d'urgence, si vous devez prendre peut-être des médocs ou vous avez une faim, je ne sais pas s'il faut dire extrême, vous pouvez manger des petites choses, des biscuits, des petits jus, voilà. Okay. Mais vraiment, les nourritures assez lourdes, à forte odeur, là, franchement, faut éviter. Hein. Faites comme Manu, je dis, elle achète son pain. Elle marche, elle regarde à gauche et à droite.
1: Je
2: ferme son micro.
0: Elle coupe un peu.
2: Je ferme le deuxième micro. Regarde, à gauche et à droite. Quand il y a personne, et puis.
0: Elle coupe un pain.
2: Un coup, c'est un coup.
1: Écoutez, moi, je sais pas ça, moi.
2: Allez, Manu, on va y aller pour le tour.
1: J'ai gâté.
2: Ah ouais, ok, d'accord, il y a pas là. Allez, voilà, allez, on va écouter du Eric Sacré, c'est notre invité ce soir dans le grand show.
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0: Mais depuis la saga, au moins, Alain Gilles chante.
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1: Le grand show, le show, il est avec nous, Eric Sacré, pour ce soir. Eric Sacré, le Wawanou, ça veut dire quoi? Wawanou.
2: C'est le Wawayou.
1: Ah, le Wawayou.
3: Wawayou.
2: Enfant aimé, enfant chéri. Comme Daoudé Angula.
3: Comme la chanson dit Wawayou.
2: Enfant béni, enfant aimé.
3: Jean-Marc Reza.
1: Dida
2: d'abord, puis c'est Atis. On va voir que Dida maman Atis.
3: C'est un mélange, ça. Parce que vous êtes un peu nos esclaves, les Dida.
1: Atis méchant, c'est ça?
2: Non, Atis est gentil.
1: Atis noir qu'un noir, c'est ça?
2: Ouais, un Atis là-bas.
3: Bizarrement, il n'y a pas plus gentil qu'un Atis.
1: Mais ouais, il est noir.
3: Ce voilà, sont les meilleurs.
1: Moi, c'est une attiète.
2: Tu vois, il est... En tout cas, c'est clair, c'est rare.
1: Voilà, une aussi qu'elle a.
2: Ah, c'est très rare.
1: Shaolin, bonjour, frère. Oui, voilà.
3: Il y a ça dedans.
1: Le Wawayou, bon retour. Bienvenue. Ça fait plaisir de te retrouver. Voilà.
2: Plaisir
1: partagé. Super. L'actualité de Wawayou, c'est quoi en ce moment?
2: C'est la sortie de mon single. Mon bonheur, c'est mon bonheur. Je suis à fond dans la promo pour le moment. Et après ça, j'ai dit. Je vais aller pour une tournée européenne de 3 semaines, puis je reviens.
1: Je peux jouer où?
2: Bah, Paris, Italie.
1: Ouais, Paris, mais dans quel coin? On pourrait pas aller jouer où? Dans quel coin?
2: Ouais, les gars, c'est quoi? J'ai un concert à Estoumbil, à Romilly, le 11 juillet. Romilly,
1: avec Serge Olivier, là.
2: Ah, merci beaucoup. T'es fort.
1: Ok, donc c'est bon. Donc, belle salle, mon chien, tout ça. Ah, super. Okay. Appelez-vous, Wawayou! Wawayou, Serge Olivier, gros coucou, mon frère. Voilà,
2: merci,
1: Serge. Allez, voilà, donc Soumbil et Eric Sacré, voilà, le parrain Koyoliao.
2: Merci beaucoup.
1: Koyoliao sera honoré, ouais, un grand monsieur, justement, qui aura à se matcher le super concert de Didier dernièrement, ouais, voilà, du côté de Panam, voilà. C'était au Zénith, là.
2: Au Zénith, oui, effectivement.
1: Au Zénith de Paris, voilà. Et puis, c'est le même promoteur qui a fait Les Patrons, toujours au Zénith de Paris. Koyoliao, big up à toi, voilà.
2: Il est fort,
1: pour saluer Guy Amon Adengra, voilà, manager Europe de Mewé, également salué Tadé, Nadré, voilà, Agathe, à l'écoute de la radio. Allez, oui, donc, Eric Sacré, nouveauté, ton bonheur, c'est mon bonheur. C'est le bonheur de qui est ton bonheur?
2: Pour dire, dans la vie, quand tu as assez de bonheur, il faut accepter le bonheur de l'autre. Dieu voyant la pureté de ton cœur, lui aussi va te bénir. Okay. Parce que tu ne vas pas vouloir voyager, parce que tu es rentré en ambassade avec ton ami, il a un visa, toi, tu n'as pas un visa. Tu as un cœur noir, tu n'es pas content. Dieu va jamais te bénir. Voilà, Si tu es marié, si tu n'es pas marié, ta soeur est mariée, il faut accepter son bonheur. Pour t'avoir venu forcément. Donc ton bonheur, c'est mon bonheur. Si ça va chez toi, Guy, pas comme ceux qui ça va chez moi.
1: Exactement. Voilà. Et aujourd'hui, ça va superbement bien chez toi. Je suis vraiment ravi, vraiment content.
2: Merci beaucoup.
1: Vu ton background, ton parcours. Parce que est-ce que souvent sur les plateaux, tu parles un peu d'où tu viens?
2: Ouais.
1: C'est à dessein que je demandais après.
2: C'est ma façon de le châtier. Sinon, c'est mon vieux. La dernière fois qu'on se vit, ça fait 3 ans. Quelque part, c'était vêtement, mais bon. Il est dans
1: mon cœur. Maintenant, comment 3 ans, quelque part, c'était vêtement. Quelqu'un, vous étiez
3: qui
1: ensemble
3: pays,
1: tout le temps,
3: d'ailleurs.
1: Ma chaîne et nana.
2: Non, maintenant, mais c'est même plus sur le pays, il faut mentir. Parce que quand il est au pays, on ne se voyait pas, moi, il faut qu'on ne se voit même plus, même.
1: Ah,
2: tu vois.
1: D'accord.
2: Super. Donc, je ne sais pas s'il est là ou il n'est pas là.
1: Du coup, tu
2: sais
1: qu'il
2: a envie.
1: Il va pas. Tu sais qu'il a envie.
2: Ouais.
3: En tout cas, tu en sais des choses.
1: C'est vrai. Malik Chaboté, si t'as l'écoute, on te fait un gros big up ici. Voilà. Malik Chaboté, il faut le rappeler, c'est celui-là même là, qui faisait toutes nos créas, toutes les pochettes d'albums, tous les producteurs, voilà, toutes les affiches des soirées, des concerts, des spectacles. Malik Chaboté, gros big up. Grosse force à toi, mon frère. Voilà, il faut qu'on se check. Il faut qu'on se check incessamment avec tous les anciens. Voilà. Allez, Wawayou, aujourd'hui, comment est-ce qu'on peut qualifier ton Zouglou? Ton style musical là, ton style de zouglou que tu fais là, comment est-ce qu'on peut le qualifier?
2: C'est le zouglou que tout le monde fait. Il y a pas ma manière spécifique d'en faire le zouglou, mais c'est le zouglou que tout le monde fait.
1: Il y a pas une valeur ajoutée, il y a pas
2: peut-être comme ici Dida,
1: un peu de sucre ou un peu de
2: comme
1: sel.
2: Comme ici Dida, il y a juste un peu le loup boutouoli dedans, voilà.
1: Le loup quoi?
2: Le loup boutouoli.
1: Ça veut dire
2: loup boutouoli. Le loup boutouoli, c'est sont les pleurs des funérailles chez nous en Haïti. Loup boutouoli, voilà.
4: Oui, mais après
2: parce que à qui je faisais pour
1: expliquer, et puis tu as
2: Sakolo, voilà.
4: Oui, mais après, quand les gens disent que Zouglou raconte problème, Zouglou, ça fait pitié et tout ça, là, vous, ça ne vous dérange pas?
2: Ah, mais Zouglou, moi, c'est né dans la pitié. Quand, quand les étudiants souffraient là-bas au campus, là,
3: c'est de là qu'est parti
2: Zouglou. Non, Zouglou, ça fait pitié. On
4: oui, mais avec, avec le temps, tu ne trouves pas qu'on doit donner une nouvelle
2: si
4: orientation
2: au Zouglou? Si avec le temps, n'a pas changé, on est toujours dans le même temps, là.
1: Donc, si avec le temps,
3: selon
1: Dixit et Exacré, si avec le temps, le temps n'a pas changé, on est toujours dans le temps, c'est le même temps, le Zouglou là.
4: Non, mais après aussi, aujourd'hui, le Zouglou avec certains chanteurs Zouglou a changé un peu de couleur, tu vois, la nouvelle sonorité qu'on ajoute et tout ça, toi, ça te dit pas trop?
2: Non, non, il y a mes chansons comme Amour du Moi, c'est la rythme, c'est Nagam, hein.
4: Ouais.
2: Ça serait Zouglou.
4: Ouais.
2: Mais par exemple, tu peux être artiste Zouglou, tu as fait un album, par exemple, de 8 titres. Mm-hmm. Et puis tu sens sembler ça sans parler l'état
4: de la société.
2: Okay. Pas normal, parce que c'est là-bas, c'est le Zouglou est un instrumentaire pour dénoncer le mal qui vivait, donc un Zouglou doit tout garder cette base là quoi. Mm-hmm.
5: Du coup toi tu es à la racine, tu es à la base, au fait tu te sens plus proche de l'ancienne génération, voilà. des Doya, voilà, que la nouvelle génération.
2: Parce que moi je suis passé par le voyau.
5: OK, ah d'accord.
2: Je suis passé par le voyau, il y a cette femme à moi, quoi, tu vois.
3: Et le fait de rester dans Zouglou pur, dur, est-ce que ça t'emmènera à rester que dans ton univers Zougloutique?
2: Non,
3: je
2: suis pas Zouglou pur. Du tout à l'heure, à danser là. Si toi, je lui ai comment c'est qu'on s'entend? Ça, c'est ça, des Zouglou pur. Mais t'as tout à l'heure, ton bonheur, ça, c'est plus Zouglou pur. Non, on fait le mélange, quoi, pour trouver la
3: juste parole.
2: Sauf toi, voilà, nouvelle génération, comme vous aimez l'appeler, voilà.
3: Ouais, mais c'est ce que je dis. Est-ce qu'on va te retrouver, non seulement, bon, si tu veux, dans d'autres styles ou avec des personnes qui font d'autres styles? Biama.
2: Ah. Non, bien bon. Ils ont des réflexions, monsieur, Zouglou Biama même.
3: Zouglou Biama.
2: Oui. T'as dit.
3: Un mélange
2: de Zouglou et de Biama. La rythmique est
4: Biama,
2: okay. Mais tu veux qu'un message Zouglou. Oui. Apporte une autre couleur. Okay. Il ça te pense à ça.
3: D'accord, vous avez déjà parlé.
2: Didi Yama, dis-moi.
5: Ah, ok.
3: Vous avez déjà parlé ou.
2: Son manager Claire, on est du même quartier, donc on a profité un peu du santé.
3: Mais le Claire, là, c'était pourquoi? C'est quoi la présence?
2: Mais il est clair. Comment
5: il s'appelle? Il oublie son nom.
2: Il
5: fatigue trop les gens, il oublie son nom.
2: Dis pas que le bon c'est déjà où il est clair.
5: Il est clair,
2: en forme là.
3: Non, mais on a déjà vu, il est déjà venu ici. Je vois plus ou moins de qui veut parler, mais ça sont clairs là. Ils sont manager clairs là. Bon, écoute.
5: Et Clavier Balou, je suis en pleine émission, je suis en train de travailler. Attends, après 20h, ouais, je suis là. Wesh, ouais, ma gueule. Allez, ouais, juste après, voilà ce qu'on va essayer. On va écouter Amour de Moi. Là, on va apprécier un peu une autre coloration boutique, voilà, selon les souhaits de modérateurs et puis de Manu. Mm-hmm. Ils disent que pourquoi t'es même Zouglou, donc il faut rajouter un peu des petits.
4: Voilà.
5: D'accord, les check assets. D'accord, donc allons écouter le Zouglou d'Éric Sacré et le titre Amour de Moi avec les check assets selon le modérateur sur la radio dans le Grand Show.
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0: Sacré. Eric Sacré est sur la radio. Eric Sacré, notre invité du grand show aujourd'hui. On est heureux de recevoir le garçon qui nous parle d'une très très belle actualité, justement une tournée à venir pour la prochaine jour, également en mode promo de son tout dernier belle œuvre, toute dernière sortie musicale. C'est bien sûr Ton Bonheur, c'est Mon Bonheur qu'on va écouter juste après la pause. Allez, ne décrochez pas, on se prend juste après ce qui suit. Voilà.
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0: 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Nouveauté signée, Eric Sacré, notre invité.

0: Eric Sacré, ton bonheur, c'est mon bonheur. Franchement, ouais. Très très belle chanson. Belle nouveauté. Qu'est-ce qui a travaillé là-dessus?
1: Rochatu.
0: Et la guitare, et la guitare là.
1: C'est Rochatu.
0: Ah ouais. Il a toujours sur les synthés ou bien c'est la guitare en live?
1: La guitare en live.
0: Ah, à live. Ouais, en live, c'est ouais. Rochatu qui a gratté la guitare
1: ouais,
0: là.
1: Ouais, ouais.
0: Ok. Ah ouais.
1: Ouais.
0: Mais guitare, attends, c'est guitare. Quoi? C'est une reprise?
1: Non, non, non.
0: Ça me rappelle quelque chose en fait.
1: Non, on est là juste, t'as pas une reprise.
0: Et qui a écrit? C'est toi-même?
1: Là, c'est moi.
0: Ouais. Bah, tu t'es inspiré de quoi? Tu t'es réveillé à quelle heure? À 4h pour écrire, à 3h? Ou bien tu venais de faire quoi?
1: Pour dire vrai, c'est
0: toi après.
1: C'est grâce à toutes ces aides que les gens nous emportent.
0: Que les gens vous quoi vous emportent
1: apportent.
2: Okay.
0: C'est un
2: atier.
0: C'est un atier. Joe, mais là, il va en France. Non, là, Joe. Enfin, il va l'oublier, Choron.
1: Des gens dont on profite, de leur bonheur. Allez,
0: okay.
1: Aussi penser à ces personnes-là. Mmh. Et donc, voilà. Moi, personnellement, j'ai un nom et un VP, Guillaume Petit Lagbelaï.
0: Il a un nom, hein.
1: Non,
0: la comment il s'appelle Guillaume Appel et Petit
1: Poulet. Non, non,
2: allô, c'est moi. Petit
1: Lagbelaï. Merci beaucoup. Guillaume Petit Lagbelaï.
0: Guillaume Petit Lagbelaï.
1: Non, non, non, c'est pas ça. Guillaume Petit Lagbelaï.
0: Non, vas-y,
1: voilà,
0: explique.
1: Et à chaque fois que j'ai besoin de lui,
0: une grande aide pour toi.
1: Voilà, monsieur, voilà, il agit dans ma vie comme un parfum de bonne odeur.
2: Comme un parfum. Attention.
0: Comme un parfum, un parfum de bonne odeur.
1: Un parfum de bonne odeur.
0: D'accord. Voilà, un loup parfum, d'accord. Et il te donne beaucoup d'argent.
1: Bah, il fait ce qu'il peut.
0: Ouais, ouais. Il fait ce qu'il peut, hein.
1: Ouais, pour m'aider.
2: Ouais. Généralement, tu travailles avec qui sur tes projets? Quelles sont les personnes avec qui tu travailles très souvent sur tes différents projets?
1: En studio, j'essaie toujours me brochatu pour le compo. Souvent, je sollicite l'artiste Joski.
0: Joski,
1: voilà. Pour voilà, pour pas que.
0: Joski.
1: Voilà. C'est Zoxi.
0: Zoxi.
1: Zoxi.
0: Zoxi.
1: Ça fait Zoku, c'est Zoku.
0: Zoku, Zoxi. Zoku, Zoxi.
1: Qui a Zoxi? Parce que souvent, quand tu composes, tu vas appeler tes couleurs pour
3: écouter.
1: Pour pas que tes idées se répètent, quoi, tu vois. Donc,
0: d'accord.
1: Très souvent, il appelle Zoxi, mais c'est regarde mon arrangeur, Rochatu. C'est lui qui me met bien.
0: Donc, c'est lui qui a fait tous ces titres-là.
1: Ouais, c'est lui. La plupart.
0: Mami Wata, tout.
1: Non, Mami Wata, c'est pas lui. Mami Wata, c'est Zeus. Mais en tout cas, la plupart de mes chansons, c'est Rush.
0: La collaboration avec Alain Guy, tout ça, c'est Rush.
1: Ouais, non, avec Alain Guy, c'est Makule King. Après ça, tous les outils, c'est Rush.
0: Et avec l'unique.
1: C'est Rush.
0: Ça, c'est Rush. D'accord. Ouais. Makule King, à qui on fait un gros coucou, qui nous prépare un gros événement à venir. Makule King, qui était justement notre invité par ici. Et il prépare également une grosse tournée au Danemark. Makule King, big up à toi. Allez, on s'écoute encore une fois. Ton bonheur, c'est mon bonheur. By Eric Sacré sur la radio. 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

0: Le bonheur de Claver Boilou, j'ai Claver, c'est 8 visions, c'est mon bonheur.
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0: Le grand show, le show sans frein, c'est toujours avec le modérateur de la modération de la Modégang depuis le laboratoire supposé Galilée, Mister Abi.
2: Faut prendre ton tabouret. Voilà, hey. Aujourd'hui, on va faire un exercice avec Eric Sacré.
0: D'accord.
2: Et essayer de voir un peu comment il pense, qu'est-ce qu'il aurait fait, et tout ça, et tout, et tout. Hey. Voilà, donc Eric Sacré.
0: Ouais.
2: Ici, quand on dit Abi, on répond, faut prendre ton tabouret.
3: Ok.
2: Ok, on y va. Abi,
0: faut prendre ton tabouret. Il est pressé.
2: Ok, d'accord. Si Eric Sacré devenait le vent pendant 24 heures,
3: ouais,
2: que ferais-tu?
3: Le vent.
2: Si tu t'es transformé en vent pendant 24 heures, tu allais faire quoi?
3: Tous les faux coups, les gens font de la guerre, il a fait sortir ça.
2: Le vent.
3: Le vent, t'as dit les...
2: Le vent, oui, le déplacement de l'air.
0: Il y a un téléphone que vous pouvez mettre tout silence sur la table.
3: Non, ça parle.
2: Oui, vas-y.
3: La fausse promesse, la fausse parole, les mensonges que les gens se disent dans le noir, il y a tout soulevé.
2: Ok, d'accord. Si Eric Sacré devenait une souris pendant 24 heures.
3: Ah, il allait manger le restant des nourritures.
2: De qui? Chez qui?
3: Dans la cuisine, là.
0: Tu as pas dit j'allais te retrouver à la présidence, mais... ou bien quelque part chez un ministre, quoi, dans la cuisine.
2: Une souris.
0: Toi, t'as pas.
2: Mais toi, t'as passé par là à la présidence.
0: Il y a ma souris là-bas.
2: Il y a pas une souris à la présidence.
0: C'est vrai.
2: Me promener dans les maisons, prendre les billets des banques à parler.
3: Ouler.
2: Si Eric Sacré était un caterpillar pendant 24 heures. Ou bien devenir un caterpillar pendant 24
3: heures. Il allait refuser de casser la maison des gens.
2: Okay.
4: Mais qu'est-ce que tu allais pouvoir casser? La maison de ton ex?
3: Non,
2: ou bien la maison de ton ancien beau-père.
3: Dans les forêts, abattre les arbres. Mais
2: les arbres.
3: Voilà.
0: Arbres. Nous, on lutte pour le reboisement, on lutte pour la survie, pour le vécu des forêts. Toi, t'avais une carte.
2: Okay.
0: Abattre tes arbres.
2: Si Eric Sacré devenait milliardaire en 24 heures.
4: C'est gâté.
2: Si tu pouvais remonter le temps en 24 heures.
3: Si je pouvais remonter le temps.
2: Oui. C'est-à-dire aller dans le passé.
4: Ah, ça, c'est une belle question.
3: C'est une belle question. Hein. Il y a des mousseaux, même, il n'y avait même pas passé sur le chemin.
2: Il y a où ils
3: sont là. Laisse tomber.
0: Lesquels, par exemple? Ou bien laquelle?
2: Il dit même pas.
0: C'est quoi? Elles ont mal cassé ton cou.
3: Toutes mes ex.
0: Ouais.
3: Sauf la présente.
4: Toutes tes ex.
0: Elle n'y croyait pas.
4: C'est toi qui as le problème.
3: Pourquoi forcément moi?
0: Elle n'y croyait pas.
4: Ah, c'est toi qui es bon.
0: Modérateur, envoie la suite.
2: Ah bon, hein?
3: Tu veux te vendre femme là. Où on a dit là?
2: Donc, c'est les mousseaux seulement que tu allais éviter.
3: Bon, il y a.
2: Et tu remontais le temps.
3: Bon, il y a ça, puis franchement. Il n'allait pas chanter, il allait devenir ingénieur en génie civil, il allait continuer mes études, ouais, franchement.
2: Voilà. Ok, d'accord, bon, on va s'arrêter là. Abi,
0: faut prendre ton tabouret. Il dit il n'allait pas chanter, il allait poursuivre ses études en génie civil. On va bien poursuivre ça tout à l'heure. Mais pourquoi tu dis que tu n'allais pas chanter, c'est tard à faire? C'est quoi, c'est trop difficile?
3: Pas que c'est trop difficile, mais juste à présent, j'ai pas encore eu ce que j'attendais de la musique, en fait.
0: Ça fait combien d'années, là, dans la musique?
3: Pas comme tu connais.
0: Bah, arrête de m'appeler Pacom, c'est pas ton camarade du quartier. C'est Guy Pacom. Guy Pacom Sommier.
3: Mon but,
0: j'ai pèse. C'est ton grand frère?
3: Je pèse.
0: Très bien, terminé tout ça. Ok, très bien. Non, mais pourquoi? C'est quoi? Tu as vécu trop de frustration, des humiliations, ou bien tu t'es fait des rêves et aujourd'hui, c'est pas ce à quoi tu...
3: Dans la musique, t'as forcément passé par la frustration, mais... Mm-hmm. Vu que le rêve t'a d'avenir, ça fait un peu l'esprit, tu vois.
0: Non, mais après aussi, il y a beaucoup de modèles, il y a beaucoup d'exemples dans ton entourage. Je pense qu'il faut regarder, il faut être patient. Ou bien toi, tu sais pas être patient.
3: C'est dans patience que je suis là. Non, si j'étais pas patient longtemps, j'avais sauté.
0: Mais après, aujourd'hui, quand on te regarde ou quand on suit tes réseaux sociaux, on suit ton actualité, ça bouge quand même.
3: Ouais, ça va.
0: Contrairement à peut-être deux ou trois ans
3: effectivement,
0: en arrière.
3: Effectivement,
0: là, il n'y a pas de raison de vouloir, comment on appelle ça, abandonner.
3: Non, j'ai pas dit abandonner.
0: Mais t'as dit c'était à refaire.
3: Si c'était à refaire, j'avais pas le fait. Ça veut pas dire que j'ai abandonné le présent. Non, ici, dedans.
0: Donc, du coup, actuellement, tu te sens bien dedans dans la musique.
3: Ouais, ça va. C'est même bon. Si j'ai pas encore eu ce que j'attendais de la musique, mais Dieu permet que j'aie mes trois plats quotidiens.
0: Voilà. Ça va. Ce que tu attends de la musique, c'est quoi aujourd'hui?
3: Faire le palais, le parc à le zénith, voilà. Construire une grande maison pour les parents, ouais. C'est tout.
0: Mais tout ça, là, tout ça, c'est un processus, au fait.
3: Mais je suis dans le processus, là. Mm-hmm. Et dans le processus,
0: ok. Ouais. Donc aujourd'hui, quand tu regardes, à quel niveau se situe ta carrière, Eric Sacré?
3: Bon, je sais pas, à quel niveau
0: Sur une échelle de 10, de 0 à 10.
3: Je suis à 5, hein.
0: À 5, à la moitié, ouais, ouais, middle, ouais. D'accord. D'accord. Je lui ai dit, quand tu pèses dans la balance, tu t'es dit que, contrairement à certains artistes, et toi, par rapport à ton talent, par rapport à ton vécu, tu devrais être au-dessus d'eux ou plus qu'eux.
3: Pourquoi pas, comme eux, mais pas au-dessus d'eux forcément, comme eux.
0: Mm-hmm.
3: Comme eux, ouais.
0: Comme qui, par exemple, on peut citer?
3: Non, pardon, ça crée le problème, on
0: calme. Non, c'est pas un problème, genre, comme qui, peut-être comme Révolution, les leaders. Ou bien parce que ça bouge là, voilà, la révolution, je crois.
3: Bon, voilà, tu les as déjà cités, voilà, ouais. Révolution, leader, VDA, pourquoi pas.
0: VDA, c'est-à-dire entre vous, NGZ là, tu es toujours dans la nouvelle génération.
3: Je suis dans
0: la génération. On ne vous voit pas machin ensemble tout le temps, machin, ou bien.
3: Bon,
0: en studio,
3: comme chacun ses projets, et puis bon, chacun a ses mouvements, c'est difficile. Mais on est un groupe WhatsApp où on cause beaucoup.
0: Vous causez beaucoup?
3: Ouais.
0: Vous êtes tu?
3: Oui, j'ai dit, mais pourquoi, qu'est-ce que t'as fait? Tu n'as même pas dans le groupe, tu voulais suivre. On cause là.
0: Parce que au début, là, vous étiez on fire. Ouais. C'était la pluie, ouais. Le beau temps, ouais. Même. Enfin, et puis après.
3: Attends, c'est le temps et la pluie.
0: Et attends, c'est quoi? C'est le temps et la pluie. Et ça crée bien, rapproche-toi. Bon. C'est le tabouret chaud, oui. Mais attends, votre bruit là, est-ce que ça n'existe pas juste de nom? Parce que
3: faut dire vrai, on dit, allez, c'est
0: juste quoi, nom, hein. Vous non, posez quoi comme action?
3: C'est le nom. Mm-hmm. Vraiment, c'est menti.
0: Donc, du coup, tu comptes te retirer?
3: Non, je suis dedans. Pourquoi? Quand c'était bon, c'est un peu bizarre que un garçon, c'est pas un garçon, ça me suit dedans. Non, les choses vont revenir.
0: Les choses vont revenir. Donc, tu es dedans en tant qu'hypocrite. Et tu n'aimes pas, mais tu es dedans.
3: Non, pourquoi? Si je n'aimais pas, c'est pas quelqu'un qui va essayer de me suivre dedans. Si je n'aimais pas, il est parti. Mais c'est pas parce que c'est un peu bizarre que tu as
0: fait. Bizarre.
3: Pour rester là, ensemble, trouver la solution pour que ça aille mieux. Voilà, je suis dedans.
0: Tu te sens prêt pour un palais de la culture? Peu importe la salle, il y a la 1500 places, il y a la 700 places, il y a la 4000 places.
3: Et si tellement prêt?
0: Tu es prêt?
3: Tellement.
0: Tu penses que tu penses que ta fanbase peut te permettre de t'emmener au palais de la culture d'Abidjan?
3: Qui par contre, ça là, l'école, hein, il y a une maîtrise. Beaucoup de mes amis ont des DG, ils ont beaucoup d'argent. Hein. Donc, puis, il y a une base là-bas.
0: Hein. Ouais, ouais.
3: Donc, il peut facilement me taper même la 4000.
0: La 4000? Ah,
3: ouais. On en fera tranquille.
0: Donc, pour de vrai?
3: Oui, pour de vrai, vrai.
0: Parce que souvent, il y a des promesses que les gens ne tiennent pas après. Hein?
3: Bah, en tout cas, c'est pas moi, je peux faire la 4000.
0: Et puis, le type de zouglou que tu fais là, tu penses que ça pourrait éventuellement, pull up, comme on le dit, glow up?
3: J'ai passé même la haine des dents, puis on s'en va te avoir.
0: Oui, je suis pas dit, vous dites. Ça a déjà mis mes. Ok, du coup, j'aimerais qu'on revienne sur Malik Chaboté. Okay. C'est grâce à Malik Chaboté que moi je t'ai découvert.
3: Ouais.
0: Mais aujourd'hui, je dis, quand j'ai demandé après lui, ta réponse m'a laissé un peu perplexe, au fait.
3: Non, c'était ma façon de
0: plaisanter, de taquiner. De,
3: non, c'est mon vieux père.
0: Ouais.
3: Et grâce à lui, il a connu beaucoup d'hommes, Serge Olivier, toi, Guy Pacom. Ça m'a pris un peu de temps que je peux pas le balayer des doigts, non.
0: Ouais.
3: Il est tout dans mes pensées. Voilà.
0: Mais du coup, pourquoi vous ne travaillez plus ensemble?
3: Non, mais c'est pas parce qu'il y a une histoire, mais à un moment donné, peut-être. Nos chemins se sont séparés, mais on n'est pas en parlant, on garde des bonnes relations.
0: Pourquoi les chemins se sont séparés par rapport à quoi?
3: Non, mais peut-être on partageait plus la même vision, en fait.
0: Mm-hmm. D'accord.
3: Ça n'avait pas autant dit qu'on n'en parlait pas.
0: C'est-à-dire qu'au début, quand il t'a découvert, quand il faisait ta promotion, il te boostait, là, c'était la même vision.
3: Ouais.
0: Et à un certain niveau, vous ne partagez plus la même vision.
3: Ouais, ça peut avouer que ça soit sa vision, pas forcément la mienne.
0: Ok.
3: Mais il n'est pas rentré dans beaucoup de ta main.
0: Tu as parlé dans quoi?
3: Dans beaucoup de détails.
0: Beaucoup de détails. Donc, il y a des détails, au fait.
3: Non, mais dès là où il y a, on partage plus la même vision, c'est qu'il y a les détails. Mm-hmm. T'es d'accord avec moi?
0: Lesquels, par exemple? Au fait, pour permettre à tes petits frères de ne pas tomber dans les mêmes détails.
3: Non. Non, il n'y a pas grande chose. C'est parce que ce n'est pas la même vision, c'est tout.
0: Il y avait un problème de financement, un problème de moyens ou... C'est quoi le truc?
3: Bah, bon. On ne partageait plus la même vision.
0: D'accord, vous ne partagez plus la même vision. Ah. Pas de souci. Ok, d'accord, ok. Ton Zouglou, il n'est pas trop vieux. Parce que tu es jeune, tu es frais, tu es bien. Mais ton Zouglou, là, il n'est pas trop vieux.
3: Quand il vient.
0: Non, c'est pas à moi, tu parles. Hein. Moi,
3: toi, tu voilà. Me poses la question.
0: Mais oui, moi, c'est ce que les gens disent en bas là-bas. Qu'est-ce que moi, il ramène en haut ici?
3: Moi, je te considère mais comme. Il te repose la question en tant qu'un fan.
0: Tu
3: m'as posé la question.
0: Moi, j'aime ta musique.
3: Quand tu viens d'écouter ton bonheur, c'est mon bonheur, c'est vieux, mais c'est.
0: Non, ça moi, j'ai kiffé.
3: Ah, ok.
0: Ça, Nina Laki, moi, j'ai kiffé tout de suite. Voilà, ça moi il a kiffé.
3: Si tout le monde a kiffé, si.
0: Non, mais c'est pas avec ton bonheur, mon bonheur, là, c'est moi qu'on va aller vous parler, la culture.
3: T'es dans mon cœur.
0: T'es dans mon cœur.
3: Non.
0: Ah, bon, comment tu qualifies ton Zouglou? Ton Zouglou, c'est bon, ça te va?
3: Très bon.
0: Ok. Ton Zouglou est bon, hein?
3: Très.
0: Tu as dit très, hein?
3: Ouais, très bon.
0: Ok, terminé, très bien. C'est terminé tout ça. Allez, on va s'écouter la nouveauté de Eric Sacré. Voilà, toujours dans le grand show. C'était juste un petit tabou. Chers artistes, je cherche à connaître l'émission avant d'arriver ici. Très bien, terminé. Ici, on fait la mise en valeur des artistes, voilà. Ton bonheur, c'est mon bonheur, signé Eric Sacré. Ah, nouveauté!
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0: Allez, ça va, je suis chacun d'entre nous ici. On est content, on est heureux. C'est la raison pour laquelle on va se donner rendez-vous demain. Le Mondraton, on se dit à demain.
1: À demain.
0: Manu, on se dit à demain.
2: À demain.
0: Allez, Wawayou, tu viens. Non, pardon, Eric Sacré. Enfin, c'est la même personne. Ouais. Wawayou, il est bêté. Non, pardon, il est Dida. Ati. Voilà, c'est un cocktail. Allez, tu viens quand tu veux, comme tu veux.
3: Merci beaucoup.
0: C'est ta maison, je suis là, nous sommes là, mais tu viens pas demain.
3: Merci
0: beaucoup. Allez, ciao, ciao, ciao, ciao. Spécial recommandation. Ton bonheur, c'est mon bonheur. Eric Sacré sur là. Allez, ciao, ciao, ciao, ciao. À demain, chers auditeurs.
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1: Le feu là, c'est quoi? C'est ça, je vois que c'est la signature, mais ça...
2: Tu voulais brûler quoi?
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3: C'est quitté de la chanson de RTL Trace Music Star. J'ai participé à ce concours.
2: Oui, oui.
3: Okay. Tu cherches une star, c'est moi ta diva. Et donc, quand je chantais ça en live...
2: Refais.
3: Tu cherches une star, c'est moi ta diva. Tu veux une méga star, je m'appelle Chanel Lakinda. Donc là, c'est de là qu'est venue Chanel Lakinda. Tout le monde m'a appelé Chanel Lakinda.
2: Okay.
3: Et quand je l'interprétais en live, je disais attraper Lakinda. Lakinda est fâchée, oh. Attraper Lakinda. Le feu. Parce que ma maman est pasteur.
2: Ah, maman, le feu. Le feu, le feu, le feu.

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